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3: Bonsoir, bonsoir et bienvenue dans l'émission Dub Revolution sur Canal B. Donc je vais faire l'émission sans Joe ce soir, je pense qu'il viendra la semaine prochaine, c'est pas sûr. En tout cas, on continue les émissions Dub Revolution et donc on va commencer avec des nouveautés. On va pas s'écouter une vieillerie pour commencer, on va commencer direct avec The 18 Parallel. Et donc c'est un label, c'est pas un label, c'est un groupe, The 18 Parallel, qui est affilié à un label qui s'appelle Fruit Records à Genève, en Suisse. Et donc, qui sort pas mal de EP. Là, ils nous ont fait une rareté, c'est-à-dire qu'ils ont sorti un EP avec, en édition limitée de 100 exemplaires en vinyle. Donc, il était un petit peu cher, c'était pas un maxi. Perso, je l'ai pas pris, on va quand même pouvoir s'écouter deux morceaux. Donc, c'est un The 18 Parallel, c'est un groupe qui fait du rockers, qui joue vraiment du rockers comme à l'ancienne. Et donc, là, qui sort un album qui s'appelle All Fruits Ripe. Ça tombe bien, ça sort sur Fruit Records. Et donc sur cet album, il y a plusieurs chanteurs qui sont invités. Et donc Mika Shemaya, qu'on va écouter à l'instant. Il y a aussi Rod Taylor, qu'on va pas pouvoir s'écouter. Il y a Var, il y a Case Rove, qu'on pourra s'écouter. Ital Heights et Erzone, qu'on pourra pas s'écouter non plus. On va juste s'écouter deux titres de cet album. Donc comme je le rappelle, leur un album de 18 Parallel qui s'appelle All Fruits Ripe. On va commencer avec le morceau de Mika Shemaya. To be free, rockers style.

The 18 Parallel, avec un album avec pas mal de chanteurs. On va pas pouvoir tous écouter. Je le rappelle, l'album s'appelle All Fruits Ripe. Et c'est déjà épuisé. Vous pouvez peut-être l'avoir en numérique, mais en tout cas pas en vinyle. C'est déjà épuisé. Il y aura peut-être une prochaine presse. On va quand même pouvoir s'écouter un autre morceau. Donc, avec un autre chanteur, c'est toujours The 18 Parallel en backing band derrière. Et donc, le chanteur là, ça sera Case Row, avec un morceau qui s'appelle Love Gets Sweeter.

0: Vous êtes bien dans l'émission Dub Revolution sur Canal B. À l'instant, on s'écoutait All Fruits Ripe. Et donc, c'était un album avec le backing band The 18 Parallel. Et donc, ils invitaient pas mal de chanteurs. À l'instant, on s'écoutait Case Row. Il y avait aussi Mika Shemaya. On n'a pas pu écouter Rod Taylor. Et il y a aussi d'autres chanteurs qu'on n'a pas pu écouter. Mais peut-être qu'on pourra les écouter dans une prochaine émission. On va continuer toujours avec des nouveautés. Et donc, cette fois-ci, avec un chanteur qui s'appelle Rafa Picot. Et donc là, c'est une tune qui s'appelle In a Babylon. Ça a été produit à Johannesburg, South Africa. Le rythme est composé par Satadub Records. Rafa Picot, In a Babylon.
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Rough Apico in a Babylon, et donc ça a été produit par Sata Dub Records à Johannesburg en Afrique du Sud. On va continuer, on va revenir en Angleterre, et donc cette fois-ci avec un producteur légendaire, The Disciples, qui nous sort un EP qui s'appelle Roots Showcase Volume 4 avec le chanteur Dixie Peach. Et donc c'est un album avec quand même 15 titres, on va pas pouvoir tous écouter. On va commencer avec le premier morceau qui s'appelle Don't Stop, Dixie Peach, The Disciples.

Voilà, vous êtes bien dans l'émission Dub Revolution sur Canal B. À l'instant, on s'écoute Dixie Peach and the Disciples avec l'album qui s'appelle Roots Showcase Volume 4. Et donc c'est vraiment un album, il y a 15 titres. Avec les dubs, on va continuer avec un autre titre. Sidemacom, Dixie Peach, The Disciples.

Voilà, vous êtes bien dans l'émission Dub Revolution sur Canal B. À l'instant, on vient de s'écouter Dixie Peach and the Disciples sur un album qui s'appelait Roots Showcase Volume 4. Donc, c'est un album de 15 titres, on ne va pas pouvoir s'écouter tous les titres. Il y a pas mal de nouveautés, donc on va continuer avec d'autres nouveautés. Donc cette fois-ci avec Mark Lyrical qui sort un vinyle sur Humble Rumble et Chouette Records. Donc c'est une coproduction. Donc avec un redeem composé par Humble Rumble, Mix on Horns by Peter Sunday et Master by Nick Manasseh. Et donc avec Marqué Lyrical au vocal, on s'écoute ça à l'instant. Donc ça va être, on va s'écouter les quatre parts assez rapidement pour pouvoir s'écouter tous les redeems assez rapidement. Marqué Lyrical, Better World, Vocal Mix.

Humble Rumble Sound System, et donc c'était marqué Lyrical Humble Rumble Peter Sunday, et donc c'est une coproduction Humble Rumble et Chouette Records. On va continuer toujours avec de nouveautés, toujours un petit peu dans le même style. On va aller petit à petit vers le dubstepper, et donc là ça va être un EP qui s'appelle Daydream, c'est produit par Melodic Records. On va s'écouter le Daydream Cut 1.

voilà, vous êtes bien dans l'émission Dub Revolution sur Canal B. À l'instant, on s'écoute Daydream, un album produit par Melodic Workers. On s'écoute le cut 1, on va se dire direct s'écouter la part 3. Melodic Workers, Daydream, cut 3.

Voilà, vous êtes dans l'émission Dub Revolution sur Canal B. À l'instant, on s'écoutait un album vraiment strange. Et donc, c'était un album qui s'appelle Daydream. C'était produit par Melodic Workers, des producteurs de London. On va revenir en France, et donc avec un producteur français qu'on avait accueilli à la dernière Dub Boys au Jardin Moderne. La dernière Dub Boys, où il y avait également Irishan, Kitty Roots, WT, Boot 40. Et donc, il y aura une prochaine Dub Boys le 30 mai, le samedi, au Jardin Moderne. On en reparlera un petit peu plus tard dans l'émission. Et donc là, on va s'écouter le dernier album de Kanka qui s'appelle Abracadabra Chapter 3. Et donc, c'est un album de 10 titres. On va pas pouvoir tous écouter. On va commencer avec un titre qui s'appelle Be Your K Fit Mike Now. Kanka.

Abrakadabra Chapter 3, et donc c'est le dernier album de Kanka, un album de 10 titres. On va s'écouter un autre titre, et donc un titre qui s'appelle Solstice. C'est un album qui sort sur ODG Prod, il est également disponible sur le bandcamp de Kanka.

Abracadabra Chapter 3, et donc c'est le dernier album de Kanka. On va s'écouter un dernier titre, donc c'est vraiment un album un peu particulier. Il fait un petit peu plus moderne, un petit peu plus long, le son un petit peu plus rough aussi, mais comme d'habitude, il teste des nouveaux trucs. On va s'écouter un dernier morceau donc, qui s'appelle Invisible Dub Kanka.

Vous êtes bien dans l'émission Dub Revolution sur Canal B. Et non, votre poste n'est pas grillé. C'est vraiment la basse qui était saturée dans le morceau. Et donc, c'était l'album de Kanka, Abracadabra, Chapter 3. On va passer à d'autres artistes, toujours des producteurs français. Donc, cette fois-ci, des producteurs d'Épinal en France. Mystical Rising. Et donc là, c'est Mystical Rising Family qui invite la chanteuse anglaise Our Fall. Il y a aussi le saxophoniste Guru Pop qui est présent. Et donc c'est une production de Dub Junior de Mystical Rising. Et donc c'est distribué par Control Tower. On va commencer avec la première version. C'est Mystical Rising feat. Our Fall, Family Affair, Sound Girl Story.

Mystical Rising, Our Fall, un Guru Pop que vous avez reconnu au saxophone. Et donc c'était une production Mystical Rising. On va continuer toujours avec des nouveautés, toujours avec des producteurs français. Cette fois-ci, on va aller du côté de Caen avec les producteurs Peace Foundation Music. Et donc là, ils ont invité un chanteur anglais qui s'appelle Prince Jamo et un producteur qui s'appelle Humble Zero. On s'écoute ça, Prince Jamo. Ça sortira, le reste de l'album sortira le 1er mai 2026. Prince Jamo, Make Peace, No War, Peace Foundation Music.

Prince Jamo, Humble Zero, King B, Aldedi, Jamati, et donc c'est une production Peace Foundation. Le reste de l'album sortira le 1er mai 2026. On va continuer toujours avec des nouveautés, donc cette fois-ci un EP qui s'appelle Step Outa Babylon, et donc avec le producteur Higher Meditation. On va s'écouter la première part, il y aura trois parts, Step Outa Babylon.

Step Out of Babylon avec le producteur Higher Meditation. On va s'écouter directement la part 3. Step Out of Babylon version 3.

Step Out of Babylon, et donc c'était par le producteur Higher Meditation. On va rester dans les nouveautés, donc cette fois-ci avec le producteur Indica Dub, et ça tombe bien parce que du coup c'est une production avec Conscious Sounds, et donc ces deux producteurs en fait, Doogie Conscious Sounds, donc la moitié de Bush Chemist, et Indica Dub, on les recevra le samedi 30 mai au Jardin Moderne à Rennes lors de la Dubwise Part 5, et donc ça sera sur la scène extérieure. Et donc il y aura Indica Dub avec le chanteur Dan Mann, il y aura Conscious Sounds avec le chanteur Culture Freeman, il y aura à l'intérieur, donc ça sera pour la scène extérieure sur la sono de Bootcount son système, et donc il y aura aussi Bootcount qui jouera à l'intérieur dans la salle du Jardin Moderne, il y aura le son système Involved Sound de Nantes. Et sur cette sono jouera une bonne partie de la soirée Channel One Sound System from UK, et donc c'est, à mon avis ça va vraiment être une super soirée, et donc ça sera la Dubwise Part 5 au Jardin Moderne le samedi 30 mai, et donc je le rappelle ça sera au Jardin Moderne. Voilà, on va s'écouter une production donc de Indica Dub Meet Conscious Sounds, et donc là c'est pas avec les chanteurs qu'on aura à la Dubwise Part 5, et donc là c'est une production avec le chanteur Murray Mann, donc un anglais aussi. On s'écoute ça, la production s'appelle They Don't Know.

Moorman Indica Dub Conscious Sound. On va s'écouter la part 2. La part 2 s'appelle We Know Dub, et donc c'est Indica Dub Meet Conscious Sound.

Indica Dub, Conscious Sound, avec le chanteur Murray Mann. Voilà, vous êtes dans l'émission Dub Revolution sur Canal B qui va bientôt toucher à sa fin. On va continuer avec toujours des productions de Indica Dub, et donc cette fois-ci c'est avec All 16 Indica Dub Forward Ever, et donc le EP s'appelle Staying on Jah Mission. On s'écoute ça, Staying on Jah Mission, avec le chanteur All 16.

0: Voilà, on arrive à la fin de l'émission Dub Revolution sur Canal B. À l'instant, c'est écouter Earl 16 et Indica Dub. On va vous dire à mardi prochain, 20h30, 22h, dans l'émission Dub Revolution sur Canal B.
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0: Bienvenue dans la collection Terre de Source, cultiver l'avenir.
1: Au fil de l'eau et des pratiques durables, une série de reportages radiophoniques réalisés avec le soutien de la collectivité Eau du Bassin Rennais.
0: Terre de Source, c'est un écosystème unique qui rassemble tous les acteurs autour d'un objectif commun, protéger la qualité de l'eau potable et valoriser des pratiques agricoles respectueuses de l'environnement.
1: 6 épisodes pour découvrir comment se construisent des filières locales durables, comment la restauration collective s'engage, comment l'éducation à l'alimentation responsable s'invente et comment ensemble les acteurs du territoire créent un cercle vertueux où la préservation de l'eau rime avec alimentation de qualité et avenir partagé. Bienvenue dans Terre de Source, cultiver l'avenir, une série de reportages réalisés avec le soutien de la collectivité Eau du Bassin Rennais. L'objectif est de protéger la qualité de l'eau potable, tout en encourageant des pratiques agricoles plus respectueuses de l'environnement. Dans cet écosystème unique, la préservation de notre ressource vitale rime avec une alimentation de qualité et un territoire partagé. Cet épisode nous emmène à la découverte d'un cercle vertueux de la terre à l'assiette. Commençons notre voyage à Bilay dans l'exploitation de Jean-Pierre Chenot, un éleveur de porcs agroécologique. Ici, les pratiques sont pensées pour la qualité de la viande, mais aussi pour la santé du sol et de l'eau. Pas d'OGM, pas d'antibiotiques et une rotation de 4 céréales pour favoriser l'infiltration d'une eau saine. Puis, nous suivrons cette production jusqu'à la cuisine centrale de Chartres de Bretagne, où le chef Michel Châtelain et son équipe préparent chaque jour plus de 1600 repas pour les écoles du territoire. Entre les mains des cuisiniers et dans les assiettes des écoliers, le label Terre de Source prend tout son sens. Un reportage qui nous mène ensuite à la rencontre de Patrick Geffroy, premier adjoint au maire de Chartres de Bretagne, pour comprendre comment une collectivité s'engage concrètement pour une restauration scolaire durable.
2: Première étape du voyage, Bilay. Plus précisément, la ferme de Jean-Pierre Chenot, agriculteur labellisé Terre de Source.
3: Un des inconvénients quand même du porc, c'est que ça fouette. Vous donnez des survoltes pour mettre.
2: Dans son élevage naisseur-engraisseur, comme le sien, les cochons vivent dans la même ferme de leur naissance à leur fin de vie. Ici, on compte une centaine de truies, de race Duroc à 100% ou à 50%, une viande reconnue pour sa bonne qualité.
4: On ne pique plus aux antibiotiques. Donc ça passe par beaucoup de vaccins. Il y a des vaccinations sur le problème respiratoire, sur les problèmes digestifs. Donc là, ça passe par ça. Effectivement, l'exemple d'herbes et autres, ça on l'a en engraissement pour des problèmes de toux. Alors, je ne sais pas si vous le faites de temps en temps, quand on est bien enrhumé, se dégager le nez, c'est exactement la même chose. La différence, c'est que tu proposes quelque chose de meilleur, quelque chose de plus intéressant sur donc le respect de l'animal, sur l'antibiotique, le non-OGM. Et derrière, tu ne vas plus vendre un prix, tu vas vendre une qualité, tu vas vendre une histoire. Et donc là, tu passes sur autre chose. Là.
2: Une qualité garantie aussi par l'hygiène et l'alimentation des animaux. La ferme du Chenot est agroécologique. Ici, pas d'OGM ni d'antibiotiques.
4: Le but, ce n'est pas de faire de bénéfices, ce n'est pas de faire du business. C'est en ça que Terre de Source, au tout départ, l'idée m'avait vraiment plu. Le but, c'est de centraliser, d'aider à amener une production locale.
2: Si Jean-Pierre Chenot propose ses produits en vente directe à la ferme, la majorité de sa production est commercialisée via des collectivités locales. Il y a 8 ans, il est l'un des premiers agriculteurs à rejoindre Terre de Source, qui est une société coopérative d'intérêt collectif, ou SIC, un statut ayant pour ambition de créer une meilleure collaboration entre les collectivités.
4: L'une des conditions pour adhérer à Terre de Source, il fallait avoir

0: de source, plusieurs conditions doivent être réunies.
1: Aujourd'hui, à titre personnel, je commercialise environ, sur la totalité des collectivités, environ 30% de ce que je fais, qui passe par terre de source. C'est-à-dire que c'est terre de source qui nous paie. Par exemple, Chartres, moi, c'est des gens que j'avais pas comme clients. Donc, ils m'ont apporté Chartres, ils m'ont apporté plein de marchés que moi, je n'avais pas. Moi, je vends un prix que négocie pas terre de source. Aujourd'hui, il a acheté 6,50. Pourquoi ? Parce que c'est l'offre et la demande. Là, Terre de Source ne s'occupe pas de ça. Toi, si tu l'associes, je donne un exemple. Hein, c'est pas le cas, mais ça pourrait l'être. C'est 8 euros le kilo. Donc, je vends 8 euros le kilo. À aucun moment, ils vont me dire « t'es trop cher, t'es pas assez cher ». Bref, je vends 8 euros le kilo.
0: Et pour améliorer sa note, l'éleveur doit adapter ses pratiques. Moins de traitement, des terres respectées, c'est une eau saine, s'écoulant sans obstacle et s'infiltrant mieux. Autre obligation, cultiver 4 céréales différentes, comme le blé, l'orge, l'avoine et le maïs. En contrepartie, Eau du Bassin Rennais aide l'éleveur à commercialiser sa marchandise.
2: Les animaux sont tués en abattoir, reviennent à la ferme en carcasse où ils sont transformés en laboratoire par un boucher. La viande, elle, est vendue au syndicat intercommunal de restauration. Ensuite, elle est transportée en circuit court par Terre de Source. On l'a suivi jusqu'à la cuisine centrale de Chartres de Bretagne.
0: Là, les 9 agents et agentes sont en plein coup de feu. Ça épluche, ça découpe, ça mijote. Comme chaque jour, il et elle préparent 1600 repas. Un cochon, c'est 30 kg de sauté de porc, soit 500 à 600 plats. Michel Châtelain est le chef de la cuisine centrale sous contrat avec Terre de Source depuis 4 ans.
3: Ce que ça a changé, c'est que nous, on a vraiment l'impression d'aider les producteurs locaux dans leur démarche Terre de Source, les soutenir. Je crois que c'est 15% de notre budget alimentation qui est dédié à Terre de Source. Quoi. Donc on doit respecter cet engagement, je crois à peu près une valeur aux alentours des 50 000 euros, on va dire, à l'année. C'est sûr, c'est plus cher, mais c'est un engagement des élus. Hein, donc ils ont donné les budgets pour qu'on puisse utiliser Terre de Source, même si c'est un peu plus cher. Alors, sauté de porc. Donc, cette semaine, c'est avec du riz et des champignons.
0: Parmi les produits labellisés Terre de Source, les yaourts de la ferme de la Janet, ceux de la ferme du Chalet et bien sûr, le porc de la ferme du Chenot. Cette fois, le sauté de porc est accompagné de riz et de champignons. Quentin, cuisinier, nous détaille les étapes de sa recette.
4: Alors on fait revenir nos oignons et nos carottes. Ensuite, on mouille, on attend que ça boue. Mais on met tout, on attend que la viande elle prenne de la couleur. Là, on met directement dans l'eau, comme ça, elle perd beaucoup moins en grammage, en terre. C'est meilleur, ça garde sa saveur aussi. Et vers 9h30, on l'enlève. C'est à peu près 1h30, voire 2h de cuisson.
0: Une fois cuisiné, le plat passe dans une cellule de refroidissement. En moins de 2h, sa température sera de moins 10 degrés Celsius. Refroidi, stocké, le plat est confié à Michou, agent technique. Au volant d'un camion du syndicat intercommunal de restauration, il distribue les repas à plusieurs restaurants collectifs. Sur son chemin, les cantines de Bourbarré, Pompéan, Saint-Herblon et enfin Chartres de Bretagne. Il est temps que Michou arrive, car les enfants de Chartres commencent à avoir très très faim.
5: Colline, Blanche,
6: Wani,
7: Paul,
8: Axel,
9: Dorian,
10: Martha,
11: Maxence.
12: On est mercredi,
13: c'est du sauté de porc.
14: On a mangé du sauté de porc. J'ai déjà mangé, c'était très bon.
15: En fait, elle avait quand même un parti un peu gras, mais après, le reste, c'était bon.
16: J'ai pas goûté.
17: Bon, je vais vous dire ça tout de suite.
18: Mesdames et messieurs, vous allez assister à une dégustation
19: de sauté de porc.
20: C'est délicieux.
21: C'était dégueulant.
22: Ça va, j'aimerais la prochaine fois plus de sauce dans le plat, mais ça va, elle est bonne.
23: J'ai rien mangé.
24: Il y a des viandes qui sont pas bonnes à la cantine.
25: Mais elles sont trop bonnes, les viandes.
26: La viande, j'ai pas l'habitude de la manger.
27: Des carottes crapées et... J'ai pas mangé le repas, j'aime pas ça.
28: Du rôti de porc avec du riz et des champignons.
29: Si ça vient d'avion des États-Unis ou voilà, de Chine, c'est pas très... Ça pollue, oui, mais faut que ça vienne de la région pour que ça fasse moins de déplacements.

0: J'ai pas envie de manger de cochon, moi.
1: Je trouve qu'il faudrait pas le tuer.
2: Parce qu'on tue les animaux et pour les mettre dans nos assiettes.
0: J'ai pas envie d'être un cochon.
3: Sur les tables, la plupart des assiettes sont terminées. Un détail qui n'échappe pas à l'œil attentif d'Olivier Hervaux, responsable du service entretien et restaurant scolaire.
4: Nous avons des rendez-vous annuels avec une diététicienne, avec la diététicienne du syndicat, pour faire le point sur ce qui marche bien, sur ce qui marche un peu moins bien, sur ce qu'il faudrait faire évoluer, avancer, mettre en avant. Et il va pouvoir s'adapter en fonction de la prestation des enfants, et pas uniquement notre vision d'adulte. Mais on essaie de porter, de véhiculer ce message-là, du bien manger, et de manger des produits de qualité. On a à cœur, oui, on a grand espoir que ça les marque et puis qu'ils puissent s'en souvenir en tant que consommateurs plus tard. Quoi.
3: Pour Olivier Hervaux, les enfants doivent être sensibilisés dès le plus jeune âge sur l'importance d'une alimentation de qualité. C'est pour ça que chaque année, des animateurs et animatrices interviennent sur les temps du midi. Ils et elles présentent le label Terre de Source et les produits bio et locaux aux plus jeunes, pour que les générations de demain se nourrissent bien et en pleine conscience.
5: Voilà pour ce reportage qui nous a montré concrètement comment le contenu de nos assiettes influe sur la qualité de notre eau. À travers l'exemple de la ferme de Jean-Pierre Cheneau, on comprend que protéger la ressource commence par soutenir les agriculteurs qui adoptent des pratiques vertueuses comme la diversification des cultures ou l'abandon des pesticides. Pour la cuisine centrale de Chartres de Bretagne, qui livre également les communes de Bourbarré, Pont-Réan et Saint-Herblon, l'engagement est fort. 15% du budget alimentaire est désormais dédié aux produits Terre de Source. Mais comment une commune parvient-elle à équilibrer ses contraintes budgétaires avec cette ambition écologique? Quel rôle les élus jouent-ils pour sensibiliser les familles et garantir une juste rémunération aux producteurs locaux? Pour répondre à ces questions, nous retrouvons Patrick Geffroy, en tant que premier adjoint à la mairie de Chartres de Bretagne et président du syndicat intercommunal pour la restauration. Il nous explique pourquoi ce choix politique, au-delà de la simple application de la loi Egalim, est un levier essentiel pour la transition alimentaire de notre territoire.
6: On retrouve aujourd'hui Patrick Geffroy, premier adjoint au maire de Chartres de Bretagne, chargé des travaux, du personnel, de la communication, du commerce, de l'artisanat et des relations avec les grandes entreprises. Il travaille aussi pour la région Bretagne comme directeur de projet transverse. Aujourd'hui, nous vous retrouvons pour parler de Terre de Source. Pour celles et ceux qui ne connaissent pas, c'est un programme d'accompagnement des agriculteurs et des agricultrices vers des politiques plus durables. Par exemple, moins de pesticides, la protection des ressources en eau, la valorisation économique de la rémunération des agriculteurs et des agricultrices. Pour atteindre ces objectifs, les communes passent à l'action en ciblant différents secteurs. Parmi ceux-ci, la restauration collective. Elle s'insère dans le programme notamment via l'achat de denrées alimentaires chez des producteurs et productrices engagés. Et c'est exactement ce que fait la commune de Chartres de Bretagne, puisque sa cantine scolaire est inscrite dans le programme Terre de Source. Et vous êtes avec nous aujourd'hui, Patrick Geffroy, pour nous parler de cette collaboration.
7: Bonjour.
6: Pour commencer, est-ce que vous pouvez nous dire quelles sont vos missions en tant que premier adjoint à la mairie de Chartres de Bretagne?
7: Mais écoutez, c'est effectivement une très bonne question, parce que c'est un rôle un peu particulier, puisqu'on est le bras droit du maire. Donc effectivement, le maire octroie des délégations à l'ensemble des élus, puisque c'est la volonté de notre groupe, c'est que chaque élu ait une délégation. Et à ce titre-là, donc chaque adjoint forcément a des responsabilités un peu plus importantes, toujours dans le cadre des délégations du maire. Et le premier adjoint supervise un peu l'ensemble de ces délégations avec le maire. Donc je suis le bras droit du maire, si vous voulez. Et je suis en responsabilité, bien évidemment, sur mes délégations que vous venez de citer. Mais au-delà, je suis aussi un peu le référent du maire dans les commissions ou les réunions de travail sur lesquelles le maire ne peut être présent.
6: Très bien. Et donc là, vous êtes là aujourd'hui pour nous parler notamment de votre lien avec le projet Terre de Source. Est-ce que vous pouvez nous en dire plus?
7: Alors, effectivement, donc aujourd'hui, je suis présent en tant que président du syndicat intercommunal pour la restauration de Chartres de Bretagne, Pont-Péan, Saint-Herblon et Bourbarré, ce qui représente 4 communes. Et pour un total de plus de 22 000 habitants. Et l'objectif de ce syndicat, donc effectivement, ça a été de regrouper l'ensemble de ces 4 communes pour produire les repas pour l'ensemble de ces cantines, donc de ces écoles, Et aujourd'hui, le syndicat, donc la cuisine centrale, est basé sur le site, sur la ville de Charles-de-Bretagne. La cuisine centrale est composée de 9 agents qui produisent des repas pour 250 000 élèves toute l'année, ce qui fait à peu près 1650 repas en production par jour.
6: Et pourquoi Charles-de-Bretagne a choisi d'adhérer à Terre de Source ? Qu'est-ce que cela représente pour la commune ?
7: Alors, d'abord parce que la restauration scolaire, c'est un levier formidable, puisque chaque jour, comme je vous le disais, 1650 enfants mangent dans nos cantines. Il y a 6 cantines avec une crèche sur l'ensemble de ces 4 communes, et nous avons donc la responsabilité de leur proposer une alimentation saine, équilibrée et locale. Et avec Terre de Source, justement, nous agissons sur toute la chaîne. C'est-à-dire que nous soutenons à la fois les agriculteurs du territoire, nous préservons l'eau du bassin rennais, puisque Terre de Source, c'est une instance de l'eau du bassin rennais, et nous servons donc des repas de qualité aux enfants. C'est à la fois donc une démarche totalement cohérente, locale et surtout vertueuse à tous les niveaux.
6: Et comment s'est construit ce partenariat entre la mairie de Chartres et Terre de Source ?
7: Bien écoutez, tout d'abord, Chartres de Bretagne est impliqué dans plusieurs intercommunalités, bien sûr Rennes Métropole, hein, qui compose 43 communes. Et nous avons aussi des ateliers avec Rennes Métropole sur la gestion alimentaire. Donc ce sont des choses qui nous importent tous à ces niveaux-là, et principalement dans nos communes, puisque nous devons fournir des repas aux enfants. Et ce qui nous a amené à travailler avec Terre de Source, ben justement, c'est l'objectif d'une démarche qui est née donc, sur le bassin d'Ille-et-Vilaine, via l'eau du bassin rennais. Et l'idée, c'est vraiment de protéger nos ressources en eau, nos biens communs, en travaillant avec les agriculteurs et les collectivités. Et à ce titre-là, il y a des enjeux sur lesquels on est présent dans bien d'autres domaines, mais aussi et surtout dans le domaine alimentaire pour les enfants.
6: Donc, vous parlez d'enjeux. Quels sont les enjeux prioritaires pour vous ?
7: Tout d'abord, dans le cadre de la restauration, il y a bien évidemment la loi Egalim. Et la loi Egalim, elle nous impose aux collectivités de produire 50% de produits durables dans la restauration collective. Pour le syndicat intercommunal de restauration, nous en sommes à plus de 60% et nous en sommes fiers, et ce sont vraiment des objectifs qui sont renouvelés chaque année dans le cadre des orientations budgétaires du comité syndical. Et c'est vraiment une demande forte de l'ensemble des 4 communes, c'est d'aller vraiment là où on peut le plus, en fonction de nos moyens, sur la loi Egalim. Donc à ce titre-là, avec Terre de Source, justement, nous cochons toutes les cases, mais nous allons encore plus loin. Parce qu'au-delà de la réglementation, nous mettons en place une logique de territoire. Nous savons d'où viennent nos produits, qui les a cultivés et comment cela contribue à protéger notre eau et notre environnement.
6: Ok, donc vous venez de parler justement de la loi Egalim qui impose à la restauration collective d'utiliser 50% de produits durables, vous l'avez dit, dont 20% issus de l'agriculture biologique. Pensez-vous que la loi Egalim a réellement changé les pratiques des collectivités, ou faut-il aller plus loin pour soutenir les producteurs locaux ?
7: Non, et puis c'est absolument nécessaire pour l'environnement et tous ces enjeux. C'est nécessaire aussi à la fois pour les collectivités, parce qu'on a un rôle, lorsqu'on est élu local, il y a un rôle avant tout de lien, de proximité avec les enfants, avec les parents, et quoi de mieux que la sensibilisation. Et la sensibilisation, elle passe justement aussi derrière un cadre. Et le cadre, la loi Egalim l'expose très clairement. Et nous, outre les sensibilisations des enfants, nous travaillons en proximité grâce à Terre de Source avec des producteurs locaux que nous avons le bonheur de recevoir parfois dans le cadre d'animations qui sont proposées par Terre de Source directement dans les cantines. Donc vraiment, on est proche des producteurs, et les enfants voient ce qu'un produit brut, comment un produit brut arrive à la cuisine centrale et comment ensuite il est présenté dans l'assiette.
6: Est-ce que vous avez constaté une évolution dans la perception des familles ou des enfants concernant l'alimentation locale et durable ?
7: C'est encore difficile. C'est vrai que ça passe vraiment par un projet. C'est un projet éducatif à la fois. Et les projets éducatifs, forcément, lorsqu'on passe par les enfants, il y a systématiquement une interpellation des parents. Et les parents, à un moment donné, reviennent vers les conseils d'administration des écoles. Et il y a toujours un moment où le repas fait partie des grands débats qu'on peut avoir autour des conseils d'administration, que ce soit dans les petites écoles ou dans les écoles élémentaires, hein, que ce soit maternelle ou élémentaire. Mais ce sont vraiment des points importants. Et le fait de parler bio, on sent tout de suite que les parents y attachent une importance forte. Parce que parfois, ils l'admettent aussi, ils n'ont pas toujours, eux, le temps, dans le cadre de leur rôle de parent, de pouvoir assumer les repas des enfants tous les jours de manière équilibrée. Et c'est ce que propose justement cette démarche-là.
6: Je vais revenir sur les producteurs locaux. Aujourd'hui, comment la commune travaille-t-elle avec ses producteurs labellisés Terre de Source ?
7: Alors, la commune, en fait, directement ne travaille pas directement avec les producteurs. Nous, justement, c'est bien pour ça que on travaille via Terre de Source. C'est que c'est Terre de Source qui a labellisé ses producteurs. Et donc, grâce à l'interface ou l'intermédiaire Terre de Source, ça rapproche l'agriculteur du consommateur. Et c'est bien dans ce cadre-là que nous avons la possibilité d'échanger avec les producteurs locaux. Alors certes, nous, dans le concept des repas, régulièrement, le chef de cuisine rencontre les agriculteurs. Mais les élus, bien évidemment, moins souvent. Mais grâce à Terre de Source, justement, on a la possibilité d'amener les interlocuteurs chez nous, dans nos cantines. Et c'est bien le lien qu'on peut avoir. Et on nous explique très clairement et très sincèrement avec ces producteurs les enjeux au titre de l'eau, mais les enjeux aussi pour eux en termes de rémunération, c'est-à-dire qu'aujourd'hui tous les groupements d'achats qu'on pourrait connaître par ailleurs, forcément il y a des enjeux de concurrence forts, et nous notre rôle c'est bien de pouvoir entendre ce que nous proposent les agriculteurs, la façon dont ils travaillent les produits, les difficultés à laquelle ils sont confrontés. Et au travers de tout ça, eh bien évidemment, les produits sont parfois pas les moins chers, mais on a la garantie d'un produit de qualité, et nous savons comment il est réalisé, et nous avons l'opportunité aussi d'aller les rencontrer sur leur exploitation.
6: Et les produits locaux de qualité coûtent parfois plus cher. Comment la commune gère-t-elle cet équilibre entre transition écologique et contraintes budgétaires ?
7: Eh bien, effectivement, c'est un choix. C'est un choix que nous avons porté au moment du conseil du comité syndical. Il y a un enjeu financier qui n'est pas neutre, mais nous avons souhaité, par une gestion rigoureuse de nos dépenses, d'amener la possibilité de ces producteurs de venir proposer leurs produits frais dans les cantines. Et certes, il y a une compensation financière un peu plus importante, mais si les collectivités ne jouent pas ce rôle de service public et du sens de l'intérêt général, qui le fera ? Donc nous avons un devoir de le faire aujourd'hui et nous l'assumons complètement avec l'ensemble des collaborateurs des différentes communes qui sont les vice-présidents en priorité, qui font un travail remarquable. Je l'ai cité, hein, Catherine Boutmy, première vice-présidente de la ville, donc elle est représentante de la ville de Bourbarais. Thomas Boulet qui est lui adjoint également à Saint-Herblon, commune de Saint-Herblon, et nous avons aussi Alexandre Morel qui représente lui la commune de Pompéan. Donc je tiens à les remercier parce qu'il y a un travail de fond qui est fait lorsqu'on doit aboutir à proposer au comité syndical des arbitrages comme cela, par exemple le coût financier.
6: Est-ce que vous avez rencontré d'autres défis pour mettre en place cette démarche, par exemple des défis logistiques, d'approvisionnement, la sensibilisation du personnel ?
7: Oui, parce qu'il faut faire comprendre aussi aux autres producteurs avec qui nous travaillons moins le fait de prendre ces orientations-là. Donc ce sont des choix assumés, mais en même temps, il faut les expliquer. Il faut les expliquer aux fournisseurs qui nous ont accompagnés pendant des années. Et c'est un travail sur lequel eux également se posent la question, c'est de savoir comment demain eux doivent aller vers ce type d'enjeu. Et je pense que de fait cette réflexion là permet justement à d'autres de se dire travaillons différemment et orientons-nous davantage vers du local, vers une production plus vertueuse. Et je crois que ça a ses effets, puisqu'on a des fournisseurs qui auparavant n'étaient pas labellisés. On se rend compte qu'aujourd'hui, ils intègrent Terre de Source et c'est une satisfaction.
6: Et donc concrètement, comment vous les sensibilisez ?
7: Écoutez, on les reçoit tout simplement. On les reçoit, c'est un échange avec eux, parce que forcément le coût revient systématiquement sur la table, et les coûts sont importants. Hein. Pour une cuisine centrale comme la nôtre, lorsqu'on nourrit 250 000 repas à l'année, c'est plus de 450 000 euros, c'est-à-dire 450 000 euros de la part alimentaire. C'est pratiquement la moitié de notre budget, la part alimentaire. Alors forcément, il y a une sensibilité forte sur la proposition des autres acteurs de nous dire « mais nous, on est un peu moins cher ». Vous avez aussi une responsabilité en tant qu'élu de porter un repas au coût le plus juste. Oui, certes, le coût le plus juste, mais la qualité aussi est importante. Et à ce titre-là, c'est des choses sur lesquelles, comme je vous le disais, on a des retours des parents plutôt positifs, même si parfois il faut payer un peu plus cher. C'est une garantie de savoir que son enfant mange à la cantine des produits vertueux.
6: Et au-delà de la restauration collective, comment la commune favorise-t-elle les circuits courts ?
7: C'est difficile, parce que pour une commune, à part la restauration collective du midi, les communes sont amenées à faire des goûters, mais simplement des goûters. Donc là, on peut bénéficier de producteurs comme des producteurs de pommes, des yaourts, des choses comme ça. Mais ça reste très limité, parce qu'on n'a pas, nous, dans les communes, d'autres missions en termes sur la part alimentaire.
6: Même, par exemple, pour des marchés.
7: Les marchés locaux. Alors là, on est dans un cadre complètement différent, puisque les marchés locaux, ce sont des producteurs, effectivement, très souvent des producteurs locaux qui viennent sur la place du marché. Mais le lien avec Terre de Source se fait difficilement. Alors on pourrait l'évoquer, effectivement. J'ai pas eu l'occasion d'en échanger avec nos producteurs chartrains, mais je le ferai.
6: Et ces dernières semaines, on a beaucoup parlé de la loi Duplomb, qui a été adoptée en 2025. C'est un texte qui vise à simplifier les règles pour les agriculteurs, mais qui est très contesté par les associations environnementales, parce qu'il assouplit notamment les autorisations d'élevage intensif ou la gestion de l'eau. En tant qu'élu local, engagé dans une démarche durable,
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10: Bonjour à toutes et à tous. Les sols sont la base vivante de nos forêts. 75% de la biodiversité des forêts vit dans le bois mort et dans les sols. Pour mieux les préserver, certaines pratiques sont à favoriser. C'est pourquoi la formation des personnes qui travaillent dans les forêts est un enjeu essentiel. Nous en parlerons dans quelques minutes avec Baptiste Algaillet, pédologue, secrétaire de l'Association française pour l'étude du sol, référent sur la qualité des sols forestiers. Mais avant, direction Bois-Creux, entre la Sarthe et la Mayenne. Benoît Porcher de RCF Sarthe a rencontré Jean de Falandre, délégué général du comité des forêts. Vous entendrez aussi Mélanie Hardy-Brûlé, animatrice bocage et communication au CIVAM de la Sarthe. Cette association de développement agricole accompagne les agriculteurs et agricultrices vers des pratiques plus autonomes, économes et solidaires.
11: C'est l'une des composantes des bases vivantes de la forêt. Il y a, on dit souvent, une statistique qui est incroyable, c'est que 75% de la biodiversité est dépendante du bois mort et du sol. Donc en fait, les deux grands écosystèmes biodiversité vont être dans le bois mort, dans toute la partie, et évidemment dans le sol, qui est un réservoir colossal, et que tout propriétaire, tout forestier se doit de préserver. Pour l'illustrer, on va toujours mettre des essences en fonction du sol, et on a 80 essences forestières différentes en France, principalement liées à la différence de climat. Il n'y en a pas la même mêmes températures quand on est en Méditerranée qu'on est au Pays de la Loire. Et donc on a vraiment cette grande chance d'avoir cette diversité de nous, ce qu'on appelle de stations, c'est-à-dire c'est une composante qui va à la fois entre le sol et avec le climat. On a la petite montagne, on a la grande montagne, on a la moyenne montagne, on a les plaines. Alors on passe des sols plutôt acides qui sont l'ouest de la France, au sol calcaire. Voilà, on sait que les bons vins se font souvent sur les sols calcaires. Donc voilà, cette diversité de sols en fait une grande richesse et donc ça va avoir un impact sur la flore. On a souvent une plus grande diversité floristique sur les sols calcaires que sur les sols plutôt acides qui composent quand même chez nous dans l'ouest de la France, en Sarthe et en Pays de la Loire, la grosse majorité de nos sols sont plutôt acides.
12: Sur quel type de sol nous sommes ?
11: Alors là, on est plutôt sur des bons sols, on est sûrement sur du limon. Alors comment on voit qu'on est sur des bons sols, juste sans faire de trous, parce que là on est en train de parler, d'être en forêt, de discuter. On voit qu'on a quand même différentes essences, on a de la ronce, on voit là-bas qu'on a de la ronce. Donc la ronce, c'est plutôt un indicateur des sols riches. Si on part par exemple des sols du sud Sarthe, qui sont plutôt des sols très sableux, des sols où on va avoir une moins bonne diversité, donc des sols très sableux, très acides, mais drainants. Donc ils vont moins bien retenir l'eau, ce qui peut être intéressant pour le tassement du sol l'hiver. Mais là, on est plutôt sur des sols plutôt assez riches. On n'a pas de fougère-règle. La fougère-règle est un indicateur des sols très acides. On est plutôt sur des sols riches. On a de la régénération de chêne assez bien. On a du chèvrefeuille, on a du châtaignier, on a du charme. Très bon indicateur aussi, le charme. Dès qu'on a des sols un peu bons, on va dire, on va avoir le charme qui va s'installer.
12: Et forcément, la gestion, la préservation de ces sols, c'est aussi au cœur de votre travail de forestier ?
11: C'est évidemment au cœur de notre travail de forestier. On doit absolument les préserver. Ça fait partie du capital de la forêt. Quand les gens parlent capital, on pense argent, mais ce qui est absolument décorrélé de ça. On a le capital bois, mais qui lui passe, parce qu'au fur et à mesure, ça grandit, ça s'éclaircit, ça s'entretient, ça se coupe, mais le sol, lui, il reste tout le temps. Donc, on se doit de le préserver. Comment on le préserve ? On va faire ce qu'on appelle des cloisonnements. Donc là, on est sur ce qu'on appelle un cloisonnement.
12: Là, on est en plein dessus, là, pour le coup.
11: Exactement. Alors, on est vraiment au milieu du cloisonnement. C'est un petit chemin, entre guillemets, qui fait 4 mètres de large à peu près et qui concentre les engins forestiers au milieu. Ils ne peuvent circuler que sur ce cloisonnement. Donc on cloisonne les machines sur ce petit chemin de 4 mètres et donc il va être espacé, on va dire, entre 15 et 30 mètres, plutôt 15 mètres pour les résineux et 30 mètres pour les feuillus, et ce qui permet d'éviter le tassement du sol, puisque les machines, même si les machines ne sont pas lourdes, le bois qu'elles peuvent transporter, lui, peut être assez lourd.
12: Pourquoi c'est important d'éviter de tasser les sols ?
11: En fait, le sol, c'est le capital, donc il faut qu'on le préserve, parce que 80% du tassement du sol se fait lors du premier passage. Et donc, si on est sur des sols sensibles, donc les sols limoneux, sont très sensibles au tassement, et peuvent mettre des siècles à pouvoir se détasser. Donc, on se doit de préserver la globalité des sols, donc on évite que les machines roulent partout. Ça, c'est la première des choses. La deuxième des choses, on n'envoie pas des machines en tout temps, en toute saison, dans les forêts dites sensibles et de production. Donc ici, par exemple, si les sols sont trempés, c'est-à-dire qu'on voit qu'il y a beaucoup d'eau dans le sol, et ben les machines ne pourront pas aller, puisqu'elles vont faire, sinon elles vont faire des ornières, et là il va y avoir un tossement hyper important, et là on a détruit le sol. Donc on focalise les machines à certains endroits et on évite qu'elles puissent rouler partout et on intervient sur des sols détrempés.
12: Et qui dit bonne qualité des sols forestiers dit arbre en bonne santé et donc une exploitation d'un bois de qualité.
11: Ça va entre guillemets de pair. Si vous commencez simplement à rouler partout, à tasser le sol, vous allez asphyxier les racines. Et en asphyxiant les racines, vous allez faire mourir les arbres. Donc c'est un bon entretien, c'est plutôt de la logique de bon gestionnaire forestier. Mais il faut aussi être conscient des problématiques des entrepreneurs, des gens qui travaillent en forêt sur ces machines. Il faut bien qu'ils puissent vivre et travailler tous les jours. Donc il faut aussi trouver des forêts qui peuvent s'y prêter. Comme j'ai dit, les forêts de Sud-Sarthe plutôt sableuses, elles sont moins sensibles au tassement. Donc c'est plutôt des chantiers que les professionnels vont se réserver en hiver quand les sols sont trop mouillés. Mais là aussi, si dans certains contextes on ne peut pas rouler partout, il va falloir mettre en place les décloisonnements et de temps en temps il faudra dire stop parce qu'on ne peut pas se permettre de tasser notre capital qui est notre sol. 75% de la biodiversité vit dans le bois mort et vit dans le sol. On a besoin d'avoir des sols vivants, on a besoin en forêt, à différence de l'agriculture, c'est qu'on laisse une grosse partie, enfin toutes les feuilles restent sur le sol et permettent de le décomposer. On peut faire un exemple, il y a trois différents grands types de sols, les mules, les morts et les modères, qui permettent en fonction de la quantité de feuilles que vous avez au sol, ça vous permet de voir l'état d'activité du sol. Plus vous avez un sol qui est actif, plus vos feuilles elles vont disparaître rapidement.
12: Jean de Falandre nous faisait le parallèle avec l'agriculture et ce n'est pas anodin. Le monde agricole se sert du bois, non pas des forêts, mais du bocage pour préserver leur sol. En Sarthe, le conseil départemental et la chambre d'agriculture peuvent apporter des aides, notamment financières, aux exploitants souhaitant planter des haies. Ils peuvent aussi compter sur le soutien du CIVAM, une association de développement agricole qui accompagne les agriculteurs et agricultrices vers des pratiques plus autonomes, économes et solidaires. Mélanie Hardy-Brûlé est animatrice bocage et communication au CIVAM de la Sarthe.
13: Alors en fait, le bocage, c'est plusieurs choses, hein. C'est pas que les haies. Il faut savoir que c'est un ensemble paysager ancestral, rural et agricole. Donc là, quand on parle de bocage, on parle de haies, de mares, de bosquets, de prairies. On se rend compte qu'en fait, le bocage, il est vraiment dégradé aujourd'hui. Et donc, c'est dû notamment au vieillissement, l'arrachage, l'entretien mécanique qui dégrade les haies, la surexploitation, etc.
14: Donc vous, au CIVAM, finalement, vous aidez les agriculteurs, notamment, à entretenir ces espaces?
13: Alors, on les aide dans la gestion durable des haies. On parle de gestion durable des haies. D'abord, quand on fait une gestion qui respecte le fonctionnement des arbres, on s'adapte aux espèces, à la morphologie de l'arbre, qui sont déjà présents, en fait, dans la haie. Et on ne cherche pas à en tirer un seul bénéfice. On veut préserver l'ensemble des services que la haie peut rendre. Et ensuite, la gestion durable, c'est aussi une gestion qui pense à plusieurs échelles. Il faut penser à la parcelle, mais il faut aussi penser à l'échelle du paysage. Et surtout, une gestion dans le temps, parce que la gestion durable, c'est sur un temps long et avec un rythme de croissance des haies qui dépend du sol et du climat.
14: Donc on a bien compris un plan de gestion durable et des dispositifs qui sont aussi mis en place de votre part, je pense. Au label haie, au bonus haie, qu'est-ce que c'est?
13: Le label haie, c'est un label où l'agriculteur a un cahier des charges à respecter. Et ça va permettre notamment de créer une filière bois locale. Et ça garantit aussi aux acheteurs, en fait, la bonne gestion des haies sur la ferme. Et donc, en plus du label haie, on accompagne les agriculteurs s'ils veulent faire un plan de gestion durable des haies. Donc, en fait, c'est un véritable inventaire qui est réalisé sur la ferme, un état des lieux complet. On priorise les interventions qu'il y a à faire et on évalue aussi le potentiel de production de bois. Et donc derrière, pour la valorisation, il y a plusieurs choses. L'agriculteur pourra faire du bois plaquette, notamment pour les chaufferies. On en a beaucoup, nos agriculteurs qui font ça, qui font de la litière aussi avec leurs plaquettes. Voilà, il y a plein d'autres choses. Il y a du paillage. Une fois que la litière elle a été retirée des stabulations, elles peuvent être épandues évidemment dans les prairies et amender les prairies.
14: Finalement, la gestion des haies, vous l'avez évoqué en parlant de la valorisation, Ça va plus loin que le simple entretien entre guillemets.
13: Oui, il ne faut pas que la haie soit vue comme une contrainte en fait. Il faut que ce soit une véritable aide pour l'agriculteur, une solution aussi économique.
14: Est-ce qu'on peut aussi parler du rôle des sols?
13: La haie d'abord vient filtrer l'eau, ça c'est très important. Elle vient stocker du carbone et apporte de la biomasse aussi aux parcelles. Ça régénère totalement la vie du sol et ça rend le sol vivant bien sûr.
12: Et s'il est difficile de lier directement et de manière concrète le bocage au sol forestier, Jean de Falandre voit dans ces deux procédés une façon de préserver notre biodiversité.
11: Un de mes grands maîtres, on va dire, en sylviculture, Jean-Michel Guillet, qui m'a dit toujours, la plus grande forêt française, c'est la forêt de bocage. Elle est hyper prégnante, elle est vraiment partout. Malheureusement, il y a eu beaucoup d'haies qui ont été arrachées, et je sais qu'il y a un gros travail qui est fait pour les remettre en place, et c'est très important. Mais c'est pareil, on se doit de préserver nos haies comme on essaye de préserver nos forêts.
9: Voilà pour ce reportage de Benoît Porcher de RCF Sarthe. Nous poursuivons maintenant la réflexion avec Baptiste Algaillé, pédologue, secrétaire de l'Association française pour l'étude du sol, référent sur la qualité des sols forestiers. Avec le projet IPR Sol, l'AFES travaille à la diffusion de bonnes pratiques en matière de sols forestiers.
15: Alors bonjour, je suis donc Baptiste Algaillère, je suis secrétaire de l'Association française pour l'étude du sol. Et dans mes missions, j'ai notamment un rôle de référent du conseil d'administration pour les projets dédiés aux sols forestiers.
16: Alors, quels sont les enjeux des sols forestiers? Qu'est-ce qu'on essaie d'améliorer dans les sols forestiers actuellement?
15: Actuellement, on se rend compte que les acteurs qui sont nombreux, qui sont variés, qui vont travailler en forêt, que ce soit les gestionnaires, les propriétaires ou les gens qui réalisent des chantiers d'exploitation de bois, ils ont une très faible connaissance des sols et des risques de dégradation des sols forestiers. Donc l'enjeu, au même titre que toutes les autres sortes de sols, c'est de pouvoir former au maximum les personnes qui travaillent en forêt à ces enjeux-là, pouvoir identifier les périodes où il faudrait ne pas faire de chantier et pouvoir un petit peu identifier des sols qui présentent plus de risques que d'autres. Voilà.
16: Ça veut dire qu'il y a des pratiques forestières qui dégradent la qualité des sols ?
15: Ben, à partir du moment où on va préparer une plantation forestière, par exemple, c'est-à-dire travailler le sol, planter des arbres sur des grandes surfaces, puis après laisser pousser ces arbres, les couper pour faire des coupes, enfin il y a différentes sortes de chantiers forestiers, repréparer d'autres plantations derrière, on va faire un travail qui est plus ou moins intrusif et qui va perturber le fonctionnement du sol et forcément avoir un impact. Après, évidemment, il y a toute une gradation entre des pratiques qui sont plus ou moins impactantes pour le bon fonctionnement du sol.
16: Et en France, dans les forêts françaises, quel est l'état du sol ?
15: Alors évidemment, c'est une réponse où on ne peut pas dire bon ou mauvais. Ça dépend beaucoup des endroits. Ce qu'il faut savoir, c'est que les sols forestiers, ils ont une particularité. Et ce n'est pas du fait qu'ils soient forestiers, mais c'est plutôt l'inverse. On a les sols qui étaient les plus faciles à cultiver, les plus fertiles, entre guillemets, pour faire de l'agriculture, on les a cultivés. Les sols qu'on n'a pas cultivés, donc les sols qui sont trop caillouteux, trop en pente, trop en altitude, trop acides, c'est des sols qu'on n'a pas cultivés, donc sur lesquels s'est développée la forêt. Donc finalement, nos sols forestiers, c'est des sols qui ont déjà, quelque part, une sorte de handicap naturel. C'est des sols qui ont des contraintes à la mise en culture et qui sont aussi souvent plus fragiles, plus sensibles à certaines pratiques. Donc c'est des sols sur lesquels il va falloir faire très attention dans certains cas. Attention au tassement, par exemple, lors de passage d'engins. On sait que sur des chantiers forestiers, on a des engins de grande taille qui ont un gros poids et qui vont venir compacter les horizons de surface. Les sols qui sont compactés, c'est des sols où l'air et l'eau circulent très mal. Et si l'air et l'eau circulent très mal, c'est tout le fonctionnement du sol qui est atteint. Et donc, finalement, même la fertilité pour les arbres qui sont plantés qui va être réduite. On peut aussi avoir des impacts sur l'export de bois, parce que dans certaines parties des arbres coupés, notamment les petites branches et les feuilles, on va avoir une concentration de tous les sels minéraux qui ont été puisés dans le sol. Et si ces sels minéraux ils sont exportés avec l'arbre en entier, eh ben, ils ne sont pas restitués au sol, et petit à petit, notre sol va s'appauvrir. Et comme on est sur des sols qui sont déjà handicapés, parce qu'ils sont parfois très acides, ils vont être très sensibles à l'export de sels minéraux supplémentaires. Donc il faut savoir ça. Et pour ça, on a mis en place notamment un système de référents, plus ou moins locaux, qui vont essayer de diffuser en quelque sorte la bonne parole, les bonnes pratiques, à l'intégralité des acteurs du secteur forestier. Donc c'est au sein d'un projet qui s'appelle IPR Sol. I pour identifier, P pour prévenir, R pour réduire les risques de dégradation des sols forestiers. Donc actuellement, c'est le deuxième volet du projet et on est en train d'essayer d'essaimer tous les formateurs qu'on a, enfin tous les référents qu'on a déjà formés un peu partout en France. Certains de ces référents vont former d'autres référents au sein de formations. Et pour ça, on a tout un cycle de formation qui va démarrer en début d'année, en fin février 2026.
16: Donc c'est la FES hein, qui a mis en place ce projet. Quelles sont les grandes lignes en fait de ce qu'on donne comme formation sur ces enjeux ?
15: Alors ça se déroule en deux temps. Le premier temps, c'est une formation en distanciel où on va s'intéresser à comment décrire un profil de sol, notamment en forêt. Parce que les sols forestiers ont quand même certaines particularités, notamment ils ont des matières organiques qui vont s'accumuler à la surface du sol pour former ce qu'on appelle l'horizon holorganique ou la forme d'humus. Donc ça, il faut aussi apprendre à décrire ça pour avoir une compréhension du fonctionnement du sol forestier. Et on va essayer de former les gens, on va former des gens à la compréhension, à la mise en place de différents diagnostics, des diagnostics qui sont liés à la sensibilité des sols au tassement, dont on parlait tout à l'heure, à la sensibilité à l'export des menus bois, donc des petites branches et des feuilles, donc sensibilité finalement à l'export d'éléments chimiques, à la sensibilité à l'érosion, parce qu'il y a aussi possiblement de l'érosion en sol forestier, notamment après des coupes rases, c'est-à-dire on va avoir une grande surface qui était couverte par de la végétation, on va récolter les arbres entre guillemets, et du coup ce sol va être exposé aux caprices de la météo et donc sensible à l'érosion. Et aussi en termes de détermination du réservoir utilisable, c'est-à-dire la quantité maximum que peut contenir l'eau, la quantité maximum d'eau que peut contenir le sol.
16: Ne pas trop donner d'eau, ça veut dire ?
15: Non, c'est pas ne pas trop donner d'eau, c'est les sols sont pas égaux. Il y a des sols qui peuvent retenir beaucoup d'eau, il y a des sols qui peuvent retenir pas beaucoup d'eau. Les sols qui peuvent retenir pas beaucoup d'eau, ils seront plus soumis à des stress hydriques, et du coup, il faut considérer cette donnée quand on va planter un arbre. Ce qu'il faut savoir en forêt, c'est qu'on est sur des pas de temps assez longs. C'est pas la grande culture où on va récolter dans l'année. On plante un arbre et on va le récolter dans plusieurs dizaines d'années. 40 ans, 50 ans, 60 ans. Et on sait qu'en plus, en contexte de changement climatique, le climat aujourd'hui n'est pas du tout le même qu'il y a 60 ans. Enfin, il a varié, il a bougé. Et ces variations, elles vont être encore plus fortes dans 60 ans. Donc les arbres qu'on plante aujourd'hui, il faut pouvoir aussi anticiper un petit peu des contextes climatiques plus contraignants. Le changement climatique, il va intervenir comme un révélateur, finalement. Bon, un révélateur... significatif, puissant, mais c'est-à-dire que il y a des tas de stations forestières, de parcelles forestières qui présentaient finalement, on voyait pas trop les effets négatifs des mauvaises pratiques, mais en contexte de climat plus contraignant, on va les voir ces problèmes, et ces problèmes vont s'accumuler pour devenir finalement des problèmes significatifs à l'échelle du peuplement et de sa croissance. Je parle d'ailleurs beaucoup de forêts de production, entre guillemets, mais ça s'adapte tout à fait aussi aux forêts qui sont aussi des réserves de biodiversité. Et c'est aussi un intérêt à ce que ces forêts puissent garder leur durabilité pour pouvoir continuer à remplir ces fonctions de puits, de refuge de biodiversité.
16: Est-ce qu'on peut dire que c'est mettre en place quand même essayer de mettre en place des pratiques plus durables dans la gestion des forêts ?
15: Absolument, c'est une bonne synthèse.
16: Et est-ce qu'il y a des freins et des opportunités à ces pratiques durables dans la gestion forestière ?
15: Ben, l'opportunité, je ne vais pas forcément parler des freins, parce qu'on démarre, il faut qu'on arrive à former plein de gens qui forment plein de gens, pour que ça fasse un peu un effet boule de neige. En général, ce qu'on observe, c'est que nos interlocuteurs dans le monde forestier, ils sont toujours intéressés par ces questions de sol. Simplement, ils partent de plus loin, ils sont plus en amont dans le chemin de la connaissance. Il faut qu'ils se forment, comme sur toutes les thématiques. Mais à partir du moment où les gens y sont formés, ils comprennent les enjeux. Et tout le monde a envie de faire au mieux et que ce soit durable. Parce que même, on pourrait parler d'enjeux économiques à court terme, mais dans un contexte de milieu de plus en plus contraignant, finalement, les pratiques vertueuses pour la durabilité de la forêt et les pratiques vertueuses économiques, elles se confondent. Évidemment, si on fait des pratiques qui font que notre forêt pousse moins vite, et ben, économiquement, on va aussi avoir un handicap et des contraintes, enfin, un résultat qui ne sera pas satisfaisant. Donc moi, je crois vachement à la convergence des objectifs. Mais ce qui est sûr, c'est que les gens... Quand ils comprennent l'importance de ne pas compacter des sols, c'est-à-dire faire passer des machines seulement dans des chemins de passage qui sont dédiés à ça exclusivement, et faire circuler ces machines dans des chemins seulement quand le sol il est pas trop humide, donc il est assez portant pour supporter le poids exercé par la machine, les personnes sont assez faciles à convaincre. Et on n'est pas là pour les convaincre, on est là pour les former. Après... le bon sens fait qu'elles comprennent que c'est dans leur intérêt.
16: Et ces sols forestiers, vous disiez, ils sont plus sensibles, mais en même temps, ils sont aussi leur spécificité, une biodiversité qui leur est propre et qui est à préserver aussi pour ça.
15: Ben oui, la forêt, elle a aussi un rôle, l'écosystème forestier dans son ensemble, il a aussi un rôle et des fonctions et des services rendus à toutes les sociétés humaines, au-delà du simple production de bois, ou etc. Il y a des refuges de biodiversité, il y a des puits de carbone. Quand le carbone est fixé dans les plantes ou dans les sols, ben, il n'est pas dans l'atmosphère, du coup on peut limiter l'effet du changement climatique. Donc le sol, c'est vraiment la clé de voûte de l'écosystème forestier, et parce que ça a une importance capitale, C'est très important que les gens comprennent comment fonctionne le sol et comment fonctionne le sol en contexte forestier.
16: Et là, donc, vous avez commencé les formations et quelles sont les prochaines étapes de ce projet ?
15: Alors, l'objectif, c'est de former le plus de monde possible. On démarre cette deuxième génération de formation où des référents qui ont déjà été formés lors des premiers projets vont pouvoir devenir formateurs et eux-mêmes former de nouveaux référents. Et donc, ce que je disais tout à l'heure, il y a une première moitié en module distanciel où on va acquérir de la théorie sur différentes thématiques liées au sol forestier. Puis après, il y a 2 jours en présentiel où on va tout d'abord mettre en pratique, en groupe, tout ce qu'on a appris en théorie, parce que la pédologie, c'est une science de terrain. Et si on n'a pas les mains sales à la fin de la journée, c'est qu'on n'a pas fait son travail. Donc, il faut apprendre à se salir les mains pour faire bien son travail. Et ensuite, il y a la mise en place d'un atelier de sensibilisation, parce que c'est un petit peu la sortie principale de cette formation, c'est que les référents soient capables de construire et de mener à bien et d'animer un atelier de sensibilisation sur un endroit donné, dédié à tous les acteurs qui sont invités et qui travaillent de près ou de loin en forêt.
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En préparant ce podcast, je me suis rendu compte, au fil de ma vie, que je connaissais très peu l'histoire de l'esclavage dans les Outre-mer françaises. En tant qu'habitante de métropole, j'ai souvent appris les grandes dates de notre histoire, les guerres mondiales, la Révolution, la prise de la Bastille, mais l'esclavage reste largement absent de nos enseignements. Pourtant, c'est une histoire tragique qui fait partie de notre héritage et qui nous aide à mieux comprendre le pays dans lequel nous vivons aujourd'hui. C'est cette histoire que je souhaite explorer avec vous, à travers les voix de celles et ceux qui l'étudient, la transmettent et la font vivre.

0: Sur Radio Primitive, on a le plaisir d'accueillir Gilles Gauvin, qui est professeur agrégé d'histoire-géographie, auteur d'une thèse sur Michel Debré et l'île de la Réunion. Alors déjà, avant toute chose, Gilles, bonjour.
1: Bonjour.
0: Alors, vous avez fait énormément de choses dans votre carrière, vous avez sorti énormément de livres, notamment le dernier en date, donc qui s'appelle « Cinq Réunionnaises, cinq destins ». Est-ce que vous pouvez déjà, pour commencer, nous parler rapidement de ce livre ?
1: Alors, « Cinq Réunionnaises, cinq destins » est le deuxième volume d'une bande dessinée documentaire qui a pour objectif, finalement, de proposer un récit historique sur la Réunion à travers des figures féminines. En fait, pour faire simple, vous avez dans chacun des albums, donc le premier va des origines à la départementalisation, le deuxième de la départementalisation aux années 90. Donc vous avez cinq scénarios qui se traduisent par une bande dessinée de 10 pages, mettant en avant un aspect très important de la vie de ces femmes, et puis cette bande dessinée suivie d'un cahier documentaire de 2 double pages sur lesquelles je reviens sur les biographies de ces femmes dans le contexte de la société réunionnaise à l'époque à laquelle elles ont vécu. Donc si on ne lisait que les parties documentaires, finalement ça donnerait un récit historique de la Réunion, des origines aux années 90 à travers le destin de figures féminines.
0: Alors souvent, c'est vrai qu'on a tendance à penser, sûrement à tort d'ailleurs, que bande dessinée, ça s'adresse plutôt à un jeune public. Ici, ce serait à partir de quel âge qu'on pourrait prendre conscience de cette bande dessinée ?
1: Alors on a des lectrices parfois et des lecteurs parfois très jeunes. On a eu une jeune fille de 12 ans qui est venue un jour lors d'une séance de dédicace nous acheter un volume en disant qu'elle l'avait déjà mais qu'elle l'achetait pour sa maman.
0: D'accord.
1: Voilà, donc il y a un petit peu toutes les générations, mais on peut y entrer à des âges différents, mais j'allais dire pour pouvoir profiter au moins de la partie bande dessinée, il faut savoir lire correctement. Donc on va dire plutôt à partir d'élèves de CM1, CM2, 6e. Mais c'est ça qui est aussi intéressant finalement dans la bande dessinée, c'est qu'on peut la lire et la relire à tous les âges et on verra des sous-entendus ou des choses qu'on n'a pas vues avant. On a quand même un public très très divers. J'ai publié plus spécifiquement aussi un album jeunesse, et ce qui est assez étonnant, c'est qu'on s'est rendu compte que l'album jeunesse qu'on a sorti tout d'abord sous la forme d'un collecteur en noir et blanc, tellement le dessinateur a fait un travail excellent, était acheté par des personnes plutôt âgées parce que ça leur rappelait leur enfance. Donc vous voyez, on cible bien sûr un public à chaque fois dans ces bandes dessinées, mais on peut être surpris du lecteur.
0: Alors ce qu'on a envie de savoir maintenant, et c'est le nom de cet album aussi.
1: Alors oui, cet album jeunesse s'appelle « Nous de pays ». Il va être en 2 tomes. Le premier tome va des origines du peuplement à la départementalisation de 1946. Puis le deuxième tome, ce sera de 1946 à nos jours, avec une singularité, c'est que donc vous avez une histoire, un conte. Alors le premier tome, c'est l'histoire de la Réunion racontée par les yeux d'un papan, qui est un rapace local. Et puis le tout est suivi d'un cahier chronologique et d'un cahier thématique en histoire. Et l'ensemble a été traduit en créole avec une version audio en français et en créole de la partie comptée. Et les deux versions se trouvent tête bêche dans un même album.

0: parliez du dessinateur. Est-ce qu'on pourrait également avoir son nom? Est-ce que c'est avec lui que vous avez travaillé sur ces différents albums?
1: Alors, David Dervillet est le dessinateur avec lequel j'ai commis pas mal d'albums.

0: Les dessinateurs et dessinatrices sont des Réunionnais, des Réunionnaises. L'île de la Réunion a cette singularité d'avoir un vivier de dessinateurs très important. Et d'ailleurs, je pense que ça doit être peut-être un des départements de France dans lequel il y a le plus de bandes dessinées d'une manière générale et de bandes dessinées à caractère historique en particulier. Et ça, c'est lié à une association qui va fêter là en 2026 son anniversaire, puisqu'elle a été créée en 1986 et qui s'appelle le Cri du Margouillat. Et donc au sein du Cri du Margouillat, vous avez tout un panel. Alors à l'époque, c'était des lycéens, de jeunes qui produisent de la bande dessinée, et parmi eux figurent les deux plus connus de la Réunion, à savoir Apollo, de son vrai nom Olivier Apollodorus, qui vient de publier chez Dargaud un Lucky Luke.
1: Okay.
0: Donc on lui a confié cette tâche de refaire vivre Lucky Luke, et puis un autre grand dessinateur, cette fois de talent, qui s'appelle TM, Thierry Monnier.
1: Et c'est incroyable.
0: Ce sont les deux figures de proue.
1: Parce que j'allais faire un parallèle, en fait, justement, avec le fait qu'on a souvent tendance, quand on parle de bande dessinée, à se tourner vers la Belgique, alors que finalement, on a déjà tout ce qu'il faut à la maison, quoi. Donc,
0: vous savez, il y a un lien historique entre la Réunion et la bande dessinée, parce que la bande dessinée a été créée par un Suisse qui s'appelle Töpfer. On est en 1832, si je ne m'abuse, et dans les années qui suivent, vous avez un métropolitain qui va venir à La Réunion, qui s'appelle Adolphe Potémon, qui va être là avant même l'abolition de l'esclavage, et qui, durant le moment de l'abolition, va suivre partout dans l'île Sarda Garriga, qui est le gouverneur qui est envoyé pour annoncer l'abolition de l'esclavage. Et Potémon va faire le même type de représentation que Töpfer, à savoir ce qu'on appelait des estampes animées.
1: D'accord.
0: Donc ce sont des dessins avec dessous des dialogues. Et autrement dit, et on n'a pas trouvé d'autres exemples entre les deux. Donc pour le moment, en tous les cas, le deuxième endroit dans le monde dans lequel on a créé de la bande dessinée après la Suisse, eh bien, c'est l'île de la Réunion. Voilà.
1: Incroyable. Et ben voilà. Puis en plus, une fois de plus, la transition est toute trouvée, parce que c'est vrai qu'on pourrait parler de bande dessinée, de livres et d'albums jeunesse pendant de nombreuses heures. En tout cas, moi, j'adore ça également. Mais là, on parle aussi d'histoire, et aujourd'hui, donc, à travers ce podcast, on s'intéresse notamment sur l'histoire de l'esclavage dans les Outre-mer. Donc ça, c'est aussi un sujet qui vous tient évidemment à cœur. Est-ce que vous pouvez déjà nous parler un petit peu de ce qui vous a amené justement à vous intéresser à cette histoire, et plus particulièrement aussi à la mémoire de l'esclavage?
0: Alors, dans la thèse que j'ai soutenue en 2001, j'avais intitulé ma conclusion « Du hasard et de la nécessité en histoire ». En fait, ce sont les deux qui m'ont conduit à travailler sur la Réunion. Pour ne rien vous cacher, en fait, j'ai été envoyé faire un sport-études judo à Orléans à partir de la classe de première et terminale. Ensuite, j'ai continué par des classes préparatoires littéraires à Orléans et par l'université, donc par une licence d'histoire à Tours. Et au départ, je devais faire ma maîtrise d'histoire sur les interdictions de métier faites aux protestants dans la ville de Tours au XVIIe siècle. Tout ça parce que j'avais un professeur en histoire moderne qui m'avait passionné, qui était d'origine allemande. Donc j'ai préparé durant les vacances ce début de maîtrise, et puis il y a eu des règlements de compte, comme ça arrive souvent à l'université, entre professeurs, et on nous a dit, bien, tous ceux qui devaient faire leur maîtrise avec ce professeur, soit vous allez à Limoges, dont il dépend, soit vous changez de sujet. Et je suis parti voir donc mon professeur d'histoire d'Hippocagne et de Cagnes, qui est vraiment celui qui m'a donné le goût de l'histoire, qui m'a dit, mais vous venez de La Réunion, votre famille d'accueil était à Vouvray, qui est à côté d'Amboise, qui était le fief de Michel Debray. Pourquoi est-ce que vous ne travaillez pas sur la Réunion et Michel Debray? Et c'est comme ça que j'ai fait ma maîtrise d'histoire à l'université de Tours sur Michel.

0: Chaldebray et La Réunion. Donc, j'allais dire que c'est quelque part le hasard et en même temps la nécessité qui m'ont conduit à faire ce travail. Ensuite, comment est-ce que je suis arrivé à la question de l'esclavage? En fait, j'ai fait ma maîtrise à Tours, puis j'ai fait ensuite un DEA en histoire des représentations, en histoire culturelle, à Paris 1 avec le professeur Alain Corbin, parce que je trouvais qu'il me manquait des outils dans ma boîte à outils pour mieux sentir, percevoir la société réunionnaise elle-même. Et après ça, donc je suis reparti, j'ai poursuivi vers une thèse sur l'histoire politique contemporaine de la Réunion, donc ça à l'IEP de Paris, où le hasard a voulu que je classe en même temps le fonds Réunion des archives que Michel Debré avait légué à la Fondation nationale des sciences politiques. Et un des piliers de la culture politique des communistes, principaux adversaires de Michel Debré, était la mémoire de l'esclavage. Donc voilà comment, est-ce que en partant au départ vers, en étant intéressé par l'histoire du protestantisme à Tours au XVIIe siècle, je me suis retrouvé à travailler sur l'histoire politique contemporaine de l'île de la Réunion et à voir que dans cette histoire politique, les souvenirs, les mémoires de l'esclavage avaient un rôle très important dans la culture communiste. Alors après, pour ne rien vous cacher, j'ai aussi ma famille réunionnaise qui était dans ces années très engagée sur le plan culturel et politique. Donc ce goût pour la Réunion et pour son histoire politique ne vient pas de nulle part non plus. Voilà.
1: Donc hasard et nécessité en histoire, c'est donc ça qu'il faut retenir.
0: Voilà.
1: Alors pour ceux qui sont peut-être un petit peu perdus, vous avez évoqué de nombreuses fois Michel Debré, vous avez évoqué les enfants de la Creuse. Est-ce que rapidement, pour ceux qui sont peut-être pas à l'affût de tout, de qui est ce monsieur, de qui sont ces enfants de la Creuse, on pourrait en parler?
2: Dans les années 60, l'île de la Réunion est déjà un département français. Mais un département où la pauvreté, les problèmes sanitaires et la démographie galopante créent de vives tensions et inquiètent le pouvoir politique. Au même moment, à 10 000 km de là, la désertification menace certains départements ruraux de métropole comme la Creuse. En 1963, Michel Debré est élu député de la Réunion.
3: Votre présence ici en témoigne à quel point, à la mesure de votre patriotisme et de vos efforts, la solidarité française, la solidarité de la métropole s'étend jusqu'ici.
2: Face à une situation explosive, dans un contexte géopolitique où le Parti communiste réunionnais pourrait être tenté par la révolution et l'indépendance de l'île, Michel Debré décide d'accélérer la migration massive des réunionnais vers la métropole. Entre 1962 et 1982, 2150 enfants et adolescents réunionnais sont enlevés à leur famille par la DAS, puis exilés en métropole, sans billets de retour. Certains étaient orphelins, mais beaucoup ont été enlevés à leurs parents dans des familles pauvres, contre la promesse d'études en métropole ou d'un retour pour les vacances qui n'aura jamais lieu.
0: Alors, Michel Debré a été le premier ministre du général de Gaulle. Mm-hmm. C'est à lui qu'on doit la constitution de la Ve République. C'est à lui qu'on doit beaucoup de choses comme l'ENA, qui aujourd'hui a été transformée. C'est un des pères du fonctionnement de la Ve République. Alors il se trouve que Michel Debré a été élu député de l'île de la Réunion de 1963 à 1988. J'ai montré dans mon travail qu'il ne s'agissait pas d'un parachutage. En fait, il est appelé à l'aide, il n'y a pas d'autre terme, par un sénateur de la Réunion qui a travaillé avec Debré lorsque Debré était conseiller de la République lui-même sous la Quatrième République, parce que en 1962, le Parti communiste réunionnais, qui a été créé en 1959 par Paul Vergès, en passe de prendre un des postes de député. Et la droite locale, qui est très fortement divisée, va trouver une solution de secours, si j'ose dire, dans la présence de quelqu'un considéré comme incontestable pour la droite, à savoir Michel Debré. Mmh. Donc c'est comme ça que Michel Debré se retrouve à l'île de la Réunion et donc va mener un combat pour la défense du statut de département à la Réunion face aux communistes qui, jusqu'en 1981, revendiquent ce qu'ils appellent l'autonomie démocratique et populaire, à savoir un développement basé sur le fonctionnement économique et social de ce qu'est à l'époque le Bloc de l'Est. Voilà. Voilà comment Debré se retrouve avec son destin lié à celui de la Réunion. Alors, à partir de 2001, cette histoire réunionnaise de Michel Debré a été entachée d'un scandale qui est celui que l'on appelle l'affaire des 10 enfants de la Creuse.
4: Et le 9h30-13h se poursuit et on va s'intéresser à ce qu'on a appelé les Réunionnais de la Creuse. Ils ont fait entendre leur voix hier et demandent que l'État tienne ses engagements. On en parle avec vous, Cécile Baquet, bonjour.
5: Bonjour Marianne.
4: Vous êtes journaliste à Franco La Première. Vous allez nous éclairer sur leur cas, sur leur histoire, avec d'abord un chiffre.
5: 2015, c'est le nombre d'enfants réunionnais qui ont été transférés vers l'Hexagone de 1962 à 1984. Ils ne savaient pas, pour la plupart, ce qui les attendait. Certains ont été envoyés dans des fermes, dans la Creuse. C'est le cas de Jean-Charles Cerdagne, qui, à l'âge de 13 ans, a vécu l'enfer. On l'écoute.
6: Quand j'ai été arraché à ma famille à la Réunion pour être déporté ici en métropole à Guéret le 10 octobre 1966... Un mois après, on m'a placé dans une ferme à faire toutes les besognes. La première nuit, j'ai dormi dans une chambre, mais le lendemain, ça a été dans le grenier sur le tas de grains. Et pour me laver et faire mes besoins, j'avais un seau et une cuvette que j'allais vider sur le tas de fumier. Ces gens-là n'acceptaient pas que je vide tout ça dans leur salle de bain. Puis j'étais battu tous les jours. Pour un oui, pour un non, on me battait. J'arrive pas à comprendre. Pourquoi on m'a fait ça, quoi.
0: Donc, entre 1962 et 1984, vous avez à peu près 2000 mineurs qui étaient sous la responsabilité de l'aide sociale à l'enfance, qui ont été transplantés dans la France hexagonale, dans 83 départements. Donc, ce qui a suscité un certain nombre de situations catastrophiques et suite à des revendications de ces anciens enfants de la Creuse, il y a une résolution de loi présentée par la députée socialiste Erika Baretsch, députée de la Réunion, qui a donné naissance au final à une commission d'enquête historique à laquelle j'ai participé entre 2016 et 2018. Nous avons rendu un rapport de 690 pages sur cette affaire, et sachant justement que c'était très compliqué pour... et là, on a pensé surtout aux personnes concernées, parce qu'on se demande même si les politiques ont lu le rapport qu'ils ont eux-mêmes commandé. Nous avons, avec mes collègues, cherché à rendre accessible ce travail à travers... Des ouvrages grand public et même une bande dessinée que j'ai faite avec TM dont je parlais tout à l'heure. Voilà, c'est une histoire très complexe dont on pourrait parler pendant des heures. Oui. Mais ce qu'il faut retenir de tout cela, c'est que elle met en évidence les dysfonctionnements terribles de l'aide sociale à l'enfance en France. Dysfonctionnement d'ailleurs qui se poursuit jusqu'à aujourd'hui, puisque vous avez d'ailleurs depuis quelques mois la question de l'aide sociale à l'enfance qui est débattue à l'Assemblée nationale, tant la situation est dramatique sur ce point. Donc voilà comment j'allais dire Voilà le lien entre la Réunion, l'Hexagone et Michel Debré à travers cette question dite des enfants de la Creuse.
7: Cette reconnaissance, mais internationale, c'est dire qu'on a existé, on a vécu ça et qu'on est toujours là et on puisse tourner la page. C'est pour moi, c'est hyper important.
8: Qu'on soit reconnu, entendu et que qu'on soit reçu aussi par le président.
9: On a besoin de dire que ce que nous avons vécu, c'est grave.
10: Qu'un gouvernement ne prenne pas la décision de justement repeupler ou parce qu'il manque des enfants à un endroit ou voilà. Qu'on n'arrache pas l'enfant à ses parents ou en vraiment cas exceptionnel, parce que de par ma profession, j'ai pu voir des choses assez dures et bon, on essaye toujours de mettre du sens dans la cellule familiale.
11: Ce qui pourrait m'apaiser, c'est que l'État déjà reconnaisse la faute qu'ils ont faite gravement parce qu'ils ont détruit des gens. Ça, c'est vrai que c'est dur parce que la sensibilité des gens, je trouve qu'ils n'en ont pas pris en compte. Et sinon, qu'est-ce que vous voulez faire d'autre? Je sais pas. J'ai pas d'idée au niveau de l'État parce que j'ai l'impression qu'ils avancent pas. Ils ont ça n'a pas l'air de les intéresser. Je sais pas comment faire. Je sais pas quoi dire.
1: Comme ça, on le comprend mieux, puis on comprend également votre volonté de transmission au plus large public possible. Alors, on l'avait déjà compris à travers les albums jeunesse, à travers les BD, à travers tous ces ouvrages. Et puis, comme je l'ai dit aussi au début pour vous présenter, professeur agrégé d'histoire-géographie. Donc là, forcément, j'avais envie de vous poser quelques questions concernant peut-être la pédagogie aujourd'hui qu'il y a autour de ces différents sujets, que ce soit aussi bien, donc en effet, hein, l'histoire avec Michel Debré, puisque pour être tout à fait franche, je n'en avais aucune idée avant la préparation de ce podcast, ou même à travers l'histoire de l'esclavage également, des Outre-mer françaises, on le rappelle. J'ai l'impression que c'est quelque chose qui n'est pas forcément énormément mis en avant à l'école. En tout cas, c'est le ressentiment que moi j'ai eu il y a une paire d'années quand j'étais au collège, par exemple.
0: Alors, là, vous abordez plein de choses.
1: Oui.
0: Cette nécessité, enfin, ce besoin de transmettre, je pense qu'il est lié aussi à quelque part à mon éducation. Mes parents étaient enseignants eux-mêmes ici à La Réunion. Et je me suis toujours fait la réflexion que pour avancer, l'histoire a besoin de la recherche scientifique, parce que sinon, on tombe dans la mythologie, dans les reconstructions identitaires, et ça n'est pas bon du tout. Mais par contre, ça ne sert à rien de produire de la connaissance scientifique, si c'est en histoire, en tous les cas, en sciences sociales, en sciences humaines, si cette avancée de la connaissance n'est pas diffusée. Ça n'a absolument aucun intérêt. Et c'est même l'essence, j'allais dire, du métier d'enseignant. Parce que, voilà, moi j'ai commencé à être enseignant en 1993. On n'enseignait absolument pas les questions dites de développement durable. C'est apparu tout à coup. Les connaissances en histoire et en géographie ont aussi évolué. Si je me coupe complètement de la recherche, j'enseigne 35 ans plus tard exactement les mêmes choses qu'en 1993. Donc c'est lié aussi, j'allais dire, bien sûr j'ai toujours eu un pied à la fois dans la recherche universitaire et dans l'enseignement, mais c'est une nécessité même en histoire que de remettre en cause son savoir. C'est d'ailleurs pour ça que je me méfie beaucoup de cette expression qui a une histoire elle-même de devoir de mémoire qu'on sort aujourd'hui à tout bout de champ pour tous les sujets. Je préférerais de bien loin l'expression de travail de mémoire et encore plus de travail d'histoire. C'est-à-dire que on doit être dans une démarche constante de remise en cause de ce que l'on sait, de réinterrogation du passé. C'est d'ailleurs pour ça qu'on continue à écrire des histoires de France. Hein. C'est que les faits sont là, mais l'angle sous lequel on interroge ce, ce passé change du fait des problématiques des sociétés dans lesquelles on vit. Par exemple, la prise en compte des figures féminines dans l'histoire de France et a fortiori dans l'histoire de la Réunion, c'est quelque chose qui n'était que très très peu pris en compte dans les années 90. Voilà. Donc c'est comme ça aussi qu'on évolue. Donc voilà pour ce qui concerne la nécessité de transmettre.
12: Bonsoir Marie-Alban de Surmain. Bonsoir. Soyez la bienvenue. Vous êtes historienne et vous avez dirigé avec Éric Ménard un ouvrage intitulé « Enseigner les traites, les esclaves et les abolitions et leur héritage ». C'est aux éditions Cartala. Pourquoi cet enseignement ne se fait pas de manière uniforme, si l'on peut dire? Vous le notez vous-même. Il est plus abordé dans des classes d'avantage où sont présents des élèves issus de ce qu'on appelle la diversité. Est-ce
13: alors,
12: que ça pose problème?
13: C'est une question, effectivement, ça peut poser problème quand on y réfléchit. Il y a des avancées très importantes du côté du lycée professionnel, avec un public très, très divers. En revanche, du côté du lycée général, la présence reste, on va dire, modérée. C'est abordé à travers un chapitre sous l'ouverture atlantique, mais qui aborde la question des traites et de l'esclavage, essentiellement au 15e, 16e siècle, avec une focalisation sur les îles portugaises et le Brésil. En revanche, la période 17e, 18e, et donc l'espace antillais, caraïbe, est plus difficile à aborder. On peut trouver des moyens, des chevilles pour l'aborder, mais ce n'est pas forcément central dans le programme. Donc, ça veut dire qu'il y a une dissymétrie dans les approches entre le général et le professionnel. Les publics sont un peu différents, et donc ça pose quand même une question de peut-être de fragmentation des savoirs enseignés auprès des élèves, alors que l'histoire, elle est là quand même pour réunir, pour rassembler, créer finalement, construire un discours scientifique commun qui puisse être partagé.
1: Je me posais la question si il y avait une sorte de tabou auprès des élèves ou des enfants par rapport à cette histoire, parce qu'on sait que c'est une histoire qui est pas simple, qui forcément ne met pas aussi en avant la métropole à l'époque. Donc voilà, je me demandais s'il y avait un tabou ou si ça y est, on est passé à autre chose maintenant. Et
0: disons que il y a pas eu véritablement de tabou. Il y a eu un moment un petit peu complexe dans l'enseignement de l'histoire de la France ultramarine, finalement les années 60 du fait des mouvements de décolonisation. Mm-hmm. Ensuite, dans les programmes d'histoire et de géographie, et plus précisément de géographie, il y a toujours eu un thème consacré à ce qui autrefois était la France de l'Empire et qui est devenue la France ultramarine. La difficulté est que cette histoire a été enseignée, peut-être mal enseignée, mais finalement trop ponctuelle pour que ça imprègne véritablement l'esprit des élèves. Vous savez, en 2024, il y a eu un grand sondage qui a été fait à l'échelle de l'Hexagone sur les jeunes de 16 à 25 ans sur leur connaissance en histoire. Les résultats sont effrayants. C'est-à-dire que vous avez une majorité de jeunes qui sont incapables de redonner précisément les dates de début et de fin de la Seconde Guerre mondiale. Or, si dans la scolarité, il y a bien un sujet
1: qui est assez traité, oui,
0: au primaire, au collège, au lycée, c'est la Seconde Guerre mondiale. Même chose sur la Révolution française. Donc, ça interroge. Alors, vous pensez bien que des chapitres comme ça, on va dire accessoires sur la France d'au-delà des mers, ils sont vite passés aux oubliettes pour des tas de raisons aussi qui sont parfois tout simplement que les programmes d'histoire ont toujours été considérables, très difficiles à terminer, et je pense que pour des professeurs de l'Hexagone, à moins qu'ils soient eux-mêmes origine d'un des outre-mer français, ça fait partie des chapitres qui peuvent passer à la trappe, quoi.
1: Mais justement, donc, est-ce qu'il y a une différence entre l'enseignement de cette histoire sur les territoires ultramarins, peut-être par rapport à la métropole?
0: Alors, Alors, depuis 1998, il y a eu des changements importants. 1998, c'était un moment important puisque c'était le 150e anniversaire de l'abolition de l'esclavage. Et donc, il y a eu une forte poussée dans les Outre-mer de la part des parlementaires pour que les histoires locales soient davantage enseignées. Ça a donné lieu à la création, en 2000, de ce qu'on appelle les programmes adaptés. C'est-à-dire que concrètement, jusqu'à aujourd'hui, à chaque fois qu'il y a eu des renouvellements de programmes, vous avez une grille qui est donnée aux professeurs locaux et leur dit, ben voilà, sur tel chapitre, vous pouvez travailler sur ce sujet. On est même allé plus loin depuis les avant-dernières adaptations de programmes, puisqu'il y a même des propositions de substitution. C'est-à-dire, on vous dit, ben voilà, par exemple, sur le Moyen-Âge, au lieu de travailler sur tel point, vous pouvez substituer ce point par tel autre sujet qui est un sujet local.
1: Voilà. Okay.
0: Le problème, c'est que, il y a des universitaires à La Réunion qui ont fait le bilan de ces premières adaptations, c'est que vous avez, en particulier chez les jeunes enseignants, une partie très importante de gens qui sont même pas au courant des adaptations de programme. Voilà. Quand vous avez recours de plus en plus à des enseignants vacataires, les vacataires ne sont pas forcément formés non plus pour pouvoir le faire. Et puis, c'est pareil, il faut donner des ressources aux enseignants. Mmh. Donc, c'est un travail au long cours, mais en même temps qui n'est pas... n'est pas satisfaisant en ce sens où ce sont l'élève réunionnais, quand il va faire son enseignement, son programme d'histoire-géographie, il va avoir de temps en temps quelques focus sur des sujets particuliers. Mais du coup, il n'a pas une vision globale de ce qu'a été de ce qu'est l'histoire de la Réunion. Et contrairement à ce qu'on entend dans les médias chaque fois qu'arrive ici le 20 décembre, qui est un jour férié, qui est la date de commémoration de l'abolition de l'esclavage. On entend toujours les élèves ne savent rien de l'histoire de l'esclavage à La Réunion. Quand les travaux qui ont été faits dessus montrent que s'il y a bien une question qui est étudiée dans l'histoire de La Réunion, alors que d'autres le mériteraient aussi, c'est la question de l'esclavage. Je vais prendre un seul exemple. Il existe un concours national qui s'appelle « La flamme de l'égalité ». Qui porte sur cette question de l'esclavage. Depuis de nombreuses années, La Réunion fait partie des trois premières académies qui proposent le plus de classes à ce concours. Et cette année, l'année dernière, en 2025, le concours national a été remporté par une classe d'un collège de La Réunion.
14: Lumina !
15: Je m'appelle Lumina Sophie. Vous me connaissez aussi sous le nom de Marie-Philomène Roptus. Je suis née le 5 novembre 1848, peu après l'abolition de l'esclavage. Mon courage fait qu'on m'appelle Flamme de la Révolte, mais ma lutte a été réprimée dans le sang. J'ai été arrêtée et sévèrement punie. On m'a reproché de vouloir dominer les hommes. Et surtout, on a refusé de reconnaître mon rôle de chef simplement parce que je suis une femme. J'ai accouché en prison. On m'a pris mon enfant. J'ai été déportée au bagne de Saint-Laurent-du-Maroni où j'ai perdu la vie, épuisée par les mauvais traitements à l'âge de 31 ans. Qui suis-je? Je suis Lumina, la femme de la révolte, celle qui a marqué l'histoire de la Martinique après l'abolition.
16: Nous avons fait ce film en mémoire de Lumina Sophie pour qu'il n'y ait plus de justice. Parce que nous croyons à la liberté, l'égalité et la fraternité.
15: Lumina Sophie.
0: On ne peut pas dire que la question de l'esclavage est passée sous silence dans l'enseignement à La Réunion. Ce qui manque, c'est une vision d'ensemble. Alors, pendant très longtemps aussi, l'argument qui a été donné, c'est de dire mais on ne peut pas faire des programmes qui abordent des points locaux parce qu'il y a les classes à examen. Voilà. Donc ça a été un frein qui a été présenté pendant de très nombreuses années. Ben, aujourd'hui, je signale juste, hein, je vais sortir normalement dans le premier trimestre un essai sur l'histoire de la Réunion et sa transmission, mais l'histoire n'est plus au bac en France, puisqu'elle est au contrôle continu. Mmh. Donc, qu'est-ce qui empêcherait que dans toutes les grandes régions de France, il y ait un chapitre qui porte sur l'histoire de l'espace dans lequel les élèves vivent avec une vision globale, c'est-à-dire pour l'Hexagone, ça peut aller de l'Antiquité à la période contemporaine et à la Réunion, des origines du peuplement, milieu du XVIIe siècle, jusqu'à la période contemporaine. Il n'y a rien qui empêche de le faire. Donc, c'est aussi un choix volontaire. Maintenant, il y a deux choses à dire concernant les adaptations. D'abord, moi, j'ai été enseignant pendant 18 ans en Normandie, dans deux collèges Z. J'ai toujours travaillé sur l'histoire locale et sur l'environnement dans lequel vivaient les élèves. Par exemple, j'habitais la ville d'Elbeuf, qui est proche de Rouen. Quand je travaillais sur le Front populaire, je travaillais sur les usines textiles qu'il y avait à Elbeuf, sur la façon dont le Front populaire s'est manifesté dans la ville. J'ai fait découvrir aux élèves qui l'ignoraient complètement qu'au 19e siècle, ils vivaient dans une ville qui exportait des draps aussi bien vers la papauté que la couronne d'Angleterre. Alors cette ville a, sur la période contemporaine, une très mauvaise réputation par rapport à Rouen. Donc, qu'est-ce qui empêcherait que... Moi, ça me paraît une évidence que un enseignant, quel qu'il soit en France, travaille aussi sur le contexte dans lequel il est. C'est-à-dire que vous êtes en Bretagne, vous travaillez sur la France au 16e siècle, et vous allez faire il y a rien qui vous empêche de faire un focus un peu plus approfondi sur ce qui s'est passé en Bretagne au 16e siècle. Mais voilà, pour les Outre-mer, il y a eu besoin de cette loi. Maintenant, ces adaptations me posent aussi un problème parce que la question des adaptations, elle date des origines même, j'allais dire, de la mise en place de la colonisation du 19e siècle. Mmh. C'est-à-dire qu'en 1931, au moment de l'exposition coloniale, vous avez un grand rassemblement des enseignants, des inspecteurs, des quatre coins de l'Empire qui se tient à Paris. Et vous avez deux positions qui s'affrontent sur la question de l'enseignement. Vous avez ceux qui sont pour l'enseignement stricto sensu qui est fait en métropole, c'est le terme qu'on emploie à l'époque, en disant voilà, on est dans l'Empire français, le but c'est de l'assimilation, donc on doit faire le même enseignement. Et vous avez ceux qui défendent des adaptations de programme, c'est-à-dire, et souvent basé d'ailleurs sur le local, en disant mais ces hommes et ces femmes, ils ne deviendront ni architectes ni avocats, ils viendront jamais en France, la seule chose qu'on leur demande c'est d'être de bons ouvriers. Donc il faut qu'ils connaissent un minimum en lecture, en écriture, qu'ils apprennent un petit peu l'histoire de là où ils sont, et puis ça suffira bien. Et donc ça, c'est ceux qui prenaient les adaptations. Donc, parler à partir de 2000 d'adaptation de programme, c'est aussi, j'allais dire, quelque part, faire référence à ce passé. Bien sûr, les choses sont censées aller dans un sens différent, mais ça me gêne toujours un peu, quoi. Est-ce que, finalement, les adaptations de programme ne sont pas juste devenues des sortes de hochets politiques, c'est-à-dire c'est une façon dire... face aux manifestations, en particulier au sein du monde politique, pour dire on n'enseigne pas notre histoire, mais dire mais si, vous voyez bien que c'est prévu dans les programmes, mais en même temps, on va pas très loin avec ça non plus. Voilà. Et pourquoi est-ce qu'on a besoin de faire ça pour la Réunion, la Martinique ou la Guadeloupe, et que on n'a pas besoin de le faire pour la Corse, l'Alsace ou la Bretagne? Voilà. Donc, il y a aussi un héritage qui est lié à la colonisation sur cette question de l'enseignement. En tous les cas, pour résumer les choses, on va dire qu'un enseignant qui est rigoureux et qui applique ce que lui permettent les programmes aujourd'hui à La Réunion pourra travailler sur l'histoire de La Réunion. Mais que le point faible, c'est que ça ne reste que des focus sur quelques points particuliers, quelques moments particuliers de l'histoire, sans donner à l'élève un regard sur la dynamique à travers les siècles. Voilà.
14: Alors les esclaves, ils venaient principalement donc pour La Réunion, de Madagascar, de la côte est de l'Afrique, aussi par Mozambique logiquement, mais aussi de la côte ouest, de Guinée par exemple, et plus tard des Indes aussi. Alors lorsqu'ils venaient d'aussi loin, ils mettaient entre 4 à 6 mois de bateau pour arriver sur l'île. Vous imaginez donc l'état dans lequel ils arrivaient ici. Ces bateaux, c'est ce qu'on appelait des négriers ou des sardiniers, un bateau normal, mais aménager des entreponts pour prendre le maximum d'esclaves. Entre 400 et 600 personnes.
1: On l'a vu, il y a une dynamique qui est différente à travers les siècles. Il y a évidemment tout aussi l'environnement politique qui est important. Mais comment ça se déployait, en tout cas, lors de cette période à La Réunion, le système esclavagiste? Est-ce que d'où venaient les esclaves? On sait aussi qu'il y a, pas mal d'autres pays d'Europe, comme la Grande-Bretagne, les Pays-Bas également. Donc comment ça se passait, en fait, à cette époque-là? C'était quoi ces mécanismes, en fait?
0: Alors, pour essayer de faire simple, le peuplement définitif de La Réunion commence en 1663, d'accord? Et ce peuplement définitif est mis en œuvre par la France. Il n'y a que durant une toute petite période, de 1810 à 1815, que l'île basculera sous domination des Anglais. Donc, l'histoire coloniale de La Réunion est une histoire coloniale à 99% française. L'esclavage s'est mis en place tout doucement, si j'ose dire, dans les premières décennies de ce peuplement, parce que les premiers colons qui arrivent à La Réunion viennent de Madagascar avec des malgaches dont le statut n'est pas très clair, et en tous les cas les colons qui arrivent, il y a des colons qui arrivent après à partir de 1665 qui viennent de France. Ces hommes se marient avec les femmes qui sont présentes. Les premières sont des malgaches, il y a des indo-portugaises, donc c'est une l'histoire du peuplement est immédiatement une histoire du métissage. Sauf que quand des couples de métropolitains vont arriver dans les années 1670, ce mélange entre blanc et noir va poser problème et ça va conduire à une première ordonnance en 1674 qui est prise par le gouverneur des Indes orientales qui s'appelle Jacob de La Haye et qui va constituer la première constitution de l'île, et c'est elle qui établit la ségrégation. Voilà. Et donc l'esclavage s'est mis en place à partir de ce milieu des années 1670 avec une ségrégation bien marquée, ce qui n'a pas empêché ce qu'on pourrait appeler les couples mixtes, ces amours interdites qui ont bien été mis en évidence par la recherche locale. Alors la spécificité de La Réunion, c'est la spécificité de ces sources d'approvisionnement. L'esclavage, contrairement au schéma du commerce triangulaire qu'on a pour l'Atlantique, vous savez, les bateaux qui partent d'Europe avec des marchandises, qui viennent les échanger contre des esclaves en Afrique, puis qui repartent vers les Amériques, où les esclaves sont cette fois échangés contre des productions agricoles qui reviennent en France et qui sont vendues là-bas. En fait, savoir que au XVIIe, XVIIIe siècle, jusqu'à ce que le moteur apparaisse, il faut 4 mois pour rallier Brest à La Réunion. Vous avez besoin de 3-4 semaines maximum, et si le temps est favorable, 2 semaines pour relier Pondichéry, qui est sur la côte est de l'Inde, à La Réunion. Donc les propriétaires à La Réunion sont partis s'approvisionner en esclaves dans ce qu'on appelle un commerce en droiture depuis Madagascar et depuis le Mozambique, sans oublier l'Inde. En fait, on estime que il y a eu au total environ 200 000 esclaves qui ont été introduits à La Réunion par la traite négrière. 160 000 à peu près des années 1670 à 1810 et 40 000 après 1815, donc au moment où la traite est illégale, jusqu'en 1848. Et sur la partie qui s'est faite légalement, c'est-à-dire jusque vers 1810, on estime qu'il y a 45% de malgaches, 40% qui viennent d'Afrique de l'Est, en particulier du Mozambique, 13% d'Indiens, et il n'y a que 2% qui viennent d'Afrique de l'Ouest. Voilà. Donc ça, c'est une des singularités de l'histoire de l'esclavage à Bourbon. Il y a quelques autres singularités. D'abord, c'est l'isolement. L'isolement de l'île Bourbon par rapport aux îles Caraïbes, où il y a des flux qui sont extrêmement importants, et flux à la fois et d'hommes et d'informations. Autre singularité, vous avez à La Réunion la mise en place de ce qu'on appelle une société d'habitation, qui est différente de la grande société de plantation qu'on a juste déployée dans les Caraïbes et aux Amériques. C'est-à-dire que concrètement, donc l'habitation, c'est une structure de production agricole, hein, sur laquelle on trouve la maison du maître, le camp des esclaves, et puis tous les domaines exploités. Mais même au plus fort de la production de sucre, aucun des domaines esclavagistes de La Réunion n'a dépassé plus de 50% de sa production en culture d'exportation. C'est-à-dire que sur ces habitations, on produit énormément de cultures vivrières. Voilà, ça c'est une singularité, ce qu'on appelle la société d'habitation. Contrairement aux grandes plantations américaines où vous avez eu là de la production de monoculture d'exportation qui concernait plus de la moitié des terres. Une autre singularité de La Réunion aussi, c'est que la première abolition de l'esclavage, celle de 1794, a été refusée. Les envoyés de la République arrivent en 1796, ils débarquent à l'île de France, c'est-à-dire l'île Maurice, sous laquelle la Bourbon est en tutelle administrative, et les envoyés de la République se font rejeter à la mer violemment. Lorsque l'esclavage est aboli en 1848, il n'a jamais été aboli auparavant. Autre singularité, alors ça c'est une idée reçue qui a été construite par les maîtres eux-mêmes, c'est qu'on a dit que voilà, La Réunion, finalement, l'esclavage était plus doux qu'ailleurs, parce que l'abolition s'est déroulée, contrairement au cas de la Martinique et de la Guadeloupe, s'est déroulée calmement. Parce que vous savez, quand il y a eu le décret d'abolition en 1848, la loi prévoyait un délai de 2 mois pour sa mise en application. En Martinique et en Guadeloupe, il y a eu des débuts de révolte et d'émeutes qui ont conduit à accélérer le processus. À La Réunion, Sarda Garriga, l'envoyé de la République, arrive en octobre et l'esclavage est définitivement aboli le 20 décembre. En fait, les études qui ont été menées sur le sujet ont montré que La Réunion a été doté d'un système répressif et judiciaire particulièrement efficace dans la répression. C'est-à-dire que il y a eu les révoltes ont très vite été étouffées dès le départ. Voilà. Mais l'esclavage n'a pas été plus doux qu'ailleurs. Autre aussi singularité, et qui est certainement aussi une des raisons de ce calme relatif dans lequel se passe l'abolition en 1848, c'est que les maîtres à La Réunion ont bien pris garde, quand on étudie les habitations, on s'en rend compte, de concentrer sur leur domaine une seule ethnie de manière majoritaire, de manière importante. C'est-à-dire que vous avez des esclaves qui viennent d'un peu partout, ce qui évite aussi d'avoir, j'allais dire, un groupe d'esclaves qui présente une forme d'unité. Voilà. Donc voilà un ensemble de singularités.
1: Et ça a été fait volontairement d'éviter qu'ils puissent. Donc vraiment, il y avait.
0: C'est-à-dire que dans les sources d'approvisionnement. Après, il y a aussi parce que il y a des choses qui sont différentes aussi. Hein. Il faut. Vous avez du côté atlantique l'origine des esclaves donc est essentiellement d'Afrique de l'Ouest, ce qui n'est pas la même chose que ce qui s'est passé pour l'île Bourbon et l'île de France, hein, puisque je vous ai dit c'est Madagascar, c'est le Mozambique, c'est l'Afrique de l'Est, c'est l'Inde, voilà, qu'on a tendance à oublier avec une attention portée à ses origines de manière à ne pas concentrer sur son habitation une seule ethnie d'esclaves, quoi.
17: Ici, nous sommes devant la mairie de Saint-Leu. Vous savez, les Anglais ont été présents dans l'île entre 1810 et 1815. Et lorsqu'ils sont arrivés ici, ils ont eu l'idée de désarmer la population. Ils sont allés partout dans toutes les propriétés récupérer leurs armes pour éviter des problèmes avec les Français. Cela a donné quelques idées à des esclaves, notamment à Élie et Jean. C'était deux commandeurs, c'était deux esclaves qui avaient la possibilité de se déplacer plus facilement que les autres. Ces voyants, 10 fois plus nombreux que les Blancs, sachant que les Blancs n'avaient plus d'armes, ils ont eu l'idée de prendre leur liberté par la force. Alors ils se sont fait passer le mot discrètement pour que leur complot ne soit pas éventé. Et le jour J, ils se sont retrouvés à la ravine du Trou. Le problème, c'est que, au lieu d'être une centaine, il y avait une poignée d'esclaves. Surtout que l'un d'eux, qui s'appelait Louis Clément, qui s'appellera plus tard Figaro, avait parlé à sa maîtresse de ce complot. Alors ils partent de là-haut en se disant, de toute façon, même si on n'est pas nombreux, au fur et à mesure, notre groupe va augmenter. Quand on passera dans les propriétés, les esclaves de ces propriétés se joindront à nous. Ils arrivent dans la première, il n'y avait personne, ils sont tous saccagés. Mais les esclaves qui étaient là n'ont pas voulu se joindre à eux. Ils descendent à la deuxième maison, celle de M. Massé. Ils ont tué M. Massé. Et un esclave de M. Massé, Paulin, est descendu en courant avec une jambe blessée, avertir les gens de Saint-Leu, dont M. Fougeroux, qui était un militaire expérimenté, il était manchot, il était balafré, il avait des cicatrices partout, il avait déjà préparé un comité d'accueil. Et c'est grâce à cette dénonciation que les gens de Saint-Leu ont pu se préparer. Et lorsque les esclaves sont arrivés ici, ils ont été pris dans une nasse et leur complot a échoué sur tous les points. Mais cet échec ne remet pas en cause toute la cruauté que l'esclavage a apporté à la Réunion et dans le monde entier.
1: Et il y a une autre singularité également que vous n'avez pas citée, ou alors peut-être que je me trompe et que je le vois comme tel alors que ce n'est pas du tout le cas. J'ai l'impression qu'il y a eu pas mal aussi de révoltes, de figures qui sont plutôt marquantes par rapport à ça, par rapport à ces révoltes. Alors, en faisant mes recherches, je suis tombée sur la révolte de Saint-Leu, par exemple. J'ai aussi vu la vallée secrète qui revient assez fréquemment. Est-ce que je me trompe alors, vis-à-vis de ces singularités?
0: Alors, ce sont deux choses différentes.
1: Oui, oui.
0: À la Réunion, la révolte la plus marquante, c'est celle de Saint-Leu, qui a lieu du 5 au 8 novembre 1811, c'est-à-dire un moment où l'île est occupée d'ailleurs par les Anglais. C'est celle qui a vraiment marqué les esprits. Il y en a eu d'autres auparavant, mais qui n'ont pas eu cet écho dans les mémoires parce que, comme je vous l'ai dit, la répression judiciaire de toutes ces révoltes s'est faite avec sans aucun doute, en tous les cas, d'après les dernières recherches, peut-être avec une plus grande sévérité encore que ce qui s'est passé aux Antilles. Mais pour revenir à la révolte des esclaves de Saint-Leu, elle va impliquer à peu près 200 esclaves. Hein. C'est un complot qui est dû à plusieurs raisons diverses, qui est marquée par le fait que vous avez des esclaves d'un petit peu tout l'Ouest et du Sud qui vont être impliqués dans cette révolte. Révolte qui va être aussi donnée au maître par un esclave qui s'appelle Figaro, qui sera remercié pour cela. Et au total, donc vous avez deux blancs qui ont été tués. La répression a été extrêmement sévère. Il y a eu 25 condamnés à mort et au final 15 qui ont été décapités à la hache dans 5 villes de La Réunion, pour exemple. Ça, c'est pour les révoltes. Ce que vous avez évoqué en ce qui concerne la Vallée Secrète. Alors, la Vallée Secrète, c'est un lieu qui se trouve dans le cirque de Sillaos, donc un des trois cirques de La Réunion. On est à environ 2000 mètres d'altitude. Et c'est une découverte archéologique que l'on doit à une chercheuse qui s'appelle Anne-Laure Bijoux, qui a mené cette recherche en 2011-2012. Ce qu'elle a trouvé, elle, ça n'a rien à voir avec un lieu de révolte. Elle a retrouvé des traces d'abris en pierre sèche, montrant une occupation successive, donc certainement occupée par des marrons, où on a, en plus de ces traces d'abris en pierre sèche, des traces d'alimentation. Alors on a retrouvé du porc, des cabris marrons, des pétrels de barreau, ce sont des oiseaux endémiques. Mais il faut savoir que l'archéologie, elle est jeune à La Réunion. Le service régional d'archéologie date de 2010, parce que auparavant, les services de l'État ont toujours estimé que La Réunion n'avait pas d'histoire. Voilà, comme son histoire est née au XVIIe siècle, c'est trop récent et on n'a pas besoin d'archéologie. Donc depuis, il y a beaucoup de choses qui sont faites. Récemment, vos auditeurs peuvent trouver ça sur le net. Vous avez une étude qui a été faite par deux archéologues. Donc c'est Jonathan Vidal et Fanny Lachery. Et si vous cherchez, donc ça s'appelle Archéologie du cirque de Mafate. Donc là, on change de cirque. Hein. Il y a trois grands effondrements au centre de La Réunion. Sillaos, dont j'ai parlé, Mafate et Salazie. Et donc, eux ont travaillé sur, finalement, l'anthropisation du cirque de Mafate, c'est-à-dire, finalement, comment est-ce que ce cirque a été...
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5: La mécanique aléatoire, c'est une heure de musique prise au hasard dans la discothèque de Canal B. On commence aujourd'hui cette émission avec un groupe suédois du début des années 80. Non, ce n'est pas ABBA, ce groupe c'est les Nomads dans la mécanique aléatoire.

All right, les Nomades en 1983 avec The Way You Touch My Hand, une reprise des Revelations que tout le monde connaît, hein, puisque ce groupe new-yorkais a dû vendre en 1979 près de 20 exemplaires de ce single, ce qui fait que leur carrière discographique a à peine commencé, s'est arrêtée là. Ce morceau que l'on vient d'écouter est tiré du premier album des Nomades. Quand je dis premier album, c'est plutôt un mini-album, un maxi-EP si vous préférez, 6 titres, et il s'intitule Where the World Ben Blooms, un disque qui, à la grande surprise du groupe, a fait un carton en Suède. Ça a commencé avec de très bons papiers dans la presse spécialisée et le public a suivi. Très vite, la renommée du groupe va dépasser les frontières de la Suède et le premier pays qui s'est intéressé aux Nomades, eh bien c'est nous. Après le disque, quand on les a découverts et vus sur scène, leur réputation a atteint des sommets parmi les amateurs de rock ici en France. Réputation qui s'est répandue dans tout le reste de l'Europe et même jusqu'au aux États-Unis, où l'on trouvait parmi leurs fans revendiqués des gens comme Jello Biafra, des Dead Kennedys, ou encore Thurston Moore, de Sonic Youth. Les Nomades, encore une fois, dans la mécanique aléatoire, avec Rock'n'Roll Through the Night. Et c'est tout ce que je vous souhaite.

No, avec Crooked Faith, un morceau tiré d'un maxi EP intitulé Drag, sorti en 2014. En passant ce titre, j'ai l'impression de faire un cadeau, pas à vous peut-être, mais à ce groupe, parce que depuis 2019, date de sortie de leur dernier album, je crois que tout le monde se fout un peu de savoir ce qu'ils deviennent. Bon, moi le premier. Eux, leur dernier album date de 2015 et eux aussi, personne ne s'inquiète de savoir ce qu'ils sont devenus. Eux, c'est Peter Wolf Cryer, un duo de Minneapolis, celui de Peter Pisano et de Brian Mohen. On va les écouter avec Crutch and Ken, un morceau tiré d'Interbee, leur premier album sorti en 2010. Peter Wolf Cryer dans la mécanique aléatoire.

Hank Williams en 1951 avec Rambling Man, un titre tiré de l'album du même nom. Hank Williams, une légende de la country. Non, qu'est-ce que je dis ? Une légende tout court, un mythe. Ce monsieur a enregistré son premier disque en 1947, mais c'est en 1949 qu'il est devenu une star en plaçant à la première place des charts un de ses titres. Il en placera 12 en 4 ans, c'est-à-dire jusqu'à sa mort le 1er janvier 1953 à l'âge de 29 ans, où il a été retrouvé mort sur le siège arrière d'une Cadillac, mort dû à son alcoolisme chronique, mais aussi à sa très forte dépendance aux analgésiques et à la morphine qu'il se faisait prescrire par des médecins souvent conciliants et peu regardants sur les doses. Avant de devenir célèbre, Hank Williams a connu, comme pas mal de musiciens et de chanteurs et chanteuses de country, une enfance difficile et misérable. Il a été dans sa jeunesse vendeur à la sauvette, cireur de chaussures, et c'est en traînant dans les rues de Georgiana en Alabama qu'il a rencontré Rufus Penn, dit T-Top Penn, un artiste de rue, un bluesman, qui va lui donner des cours de guitare. Il lui a inculqué quelques bases qui vont influencer le jeu de guitare et le style d'Hank Williams tout le long de sa carrière. Et juste pour l'anecdote, c'est sa tante Alice qui lui a appris à jouer de la guitare quand il avait 10 ans. Et c'est le fils d'Alice, Jesse, son cousin, qui à la même période va lui apprendre à picoler, boire et jouer de la guitare, qui ont été les deux activités principales d'Hank Williams tout le long de sa courte vie. Hank Williams, encore une fois, dans la mécanique aléatoire avec You're Gonna Change.

Oneida en 2006 avec You Can Never Tell, un morceau tiré d'Happy New Year, un album sorti en janvier 2006, d'où le titre de cet album. Eh bien non, il est sorti en juillet. Happy New Year serait plutôt un titre ironique, hein, puisqu'ils ont appris cette année-là que cet album serait le dernier qu'ils enregistreraient dans leur studio de Brooklyn, un studio qui a été démoli juste après pour faire place à une résidence de standing. Et cet événement fâcheux a peut-être du bon, puisqu'à l'origine, le groupe avait prévu d'enregistrer un triple album. Quoique, des triples albums, il y en a des bons. Non, vous êtes sûr? Oneida, encore une fois, dans la mécanique aléatoire avec The Misfit.

Eh oui, chacun son délire. Eyes of Blue, Never Kay, Never Kay, un titre extrait de Crossroads of Time, leur premier album sorti en 1968. Eyes of Blue, c'est un groupe gallois qui prétendait ou se vantait d'être les inventeurs du prog rock, du rock progressif. Eh oui, bon, sur cet album, c'est pas évident. Il y en a peut-être les prémices en cherchant bien, mais c'est plutôt avec le suivant que ça se confirme. Sur les 11 titres de ce premier album, il y a deux reprises, une des Beatles, l'autre de Love. Celle des Beatles, c'est Yesterday. Celle de Love, c'est Seven Plus Seven Is. Alors, laquelle des deux je vous passe? Vous choisissez, Love ou Beatles? Eh bien, ça sera la reprise de Love, d'accord. Seven Plus Seven Is, Eyes of Blue, dans la mécanique aléatoire.

Clap Your Round, c'est Yeah, Heavy Metal. Heavy Metal, un titre tiré du premier album de ce groupe new-yorkais, un album éponyme et autoproduit que le groupe vendait à l'époque à la fin de leur concert. Un album qui est devenu en 2005 l'un des albums les plus populaires de l'année et très souvent classé parmi les meilleurs. Bon, je me doute que certains d'entre vous se demandent comment ça a pu être possible. Tout ça parce que vous avez bloqué sur la voix et la façon de chanter d'Alec Onsford, le leader du groupe. Bon, je vous rassure, hein, vous n'êtes pas les seuls, il y en a d'autres, et j'en connais, qui 20 ans après ne s'y sont toujours pas faits. Clap Your Round, Say Yeah, dans la mécanique aléatoire avec Gimme Some Salt.

Les Jam en 1980 avec Pretty Green sur l'album Sound Effects, l'avant-dernier album du groupe, avant leur séparation en octobre 82. Avec cet album, beaucoup pensent que les Jam avaient atteint leur apogée et que c'était là qu'ils auraient dû se séparer. C'est un point de vue discutable. En tout cas, moi, je ne suis pas loin de le penser. On va écouter un autre titre de cet album. Ce morceau, c'est Start, qui est soit un emprunt ou un hommage à Taxman des Beatles. Apparemment, George Harrison n'a jamais porté plainte pour plagiat contre Paul Weller. Paul Weller qui était, pour ceux qui ne le sauraient pas, le leader des Jam. Donc, on peut considérer que ce morceau est un emprunt respectueux aux Beatles. Les Jam dans la mécanique aléatoire.

Le Josh Jackson en 1992 avec She Be Wanting In More, un morceau tiré d'In's Touch of Many, leur premier album, disons pour être plus précis, mini-album, et oui, parce que sur ce disque on trouve 7 titres et il dure 24 minutes, donc officiellement c'est bien un mini-album. Un mini-album qui est sorti à l'origine sur Grand Royal, le label des Beastie Boys. Alors, les plus érudits d'entre vous savent quel est le lien entre les Beastie Boys et les filles de Luther Jackson. Ce lien, c'est Kate Schellenbach. Kate Schellenbach qui était la batteuse des Beastie Boys de 1981 à 1984, avant d'être celle des Luther Jackson. Et juste pour info, Kate a été virée des Beastie Boys parce qu'elle ne correspondait plus à l'image du groupe, à leur nouvelle identité qui, au milieu des années 80, est passée du punk hardcore au rap. Mais petite précision, peu de temps après, les trois garçons ont reconnu qu'ils s'étaient comportés comme d'affreux petits machos. Luther Jackson, encore une fois, dans la mécanique aléatoire.

Keep on rocking it, Lucius Jackson. On va terminer cette émission avec quatre autres filles qui ne viennent pas de New York, mais elles viennent de Melbourne. Ces quatre filles, ce sont les Parsnips qu'on va écouter avec Trickle Toffee World, un titre tiré d'un EP, quatre titres sortis en 2020 et intitulé Addie Gap. Les Parsnips dans la mécanique aléatoire.

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4: Bonjour et bienvenue dans Gymnastique sonore, une émission de l'association Bande Magnétique qui vise à développer vos biceps auriculaires grâce à des exercices hebdomadaires savamment élaborés par les auteurices. Aujourd'hui, on écoute la deuxième partie de la création sonore de Lucie Tocavin, Ce genre de jour. Tu te souviens, toi, du moment de ta vie où tu t'es rendu compte que tu étais une fille, un garçon ou autre ? Lucie se souvient du jour très ordinaire où elle s'est rendue compte qu'elle était une fille. Pourtant, elle n'avait que 6 ans. Et il s'en est passé des choses depuis dans sa vie. En fait, elle se souvient surtout de la sensation dans son corps. C'est étrange, non ? Pourquoi c'est resté en elle ? C'était quoi cette sensation exactement ? Et est-ce que les autres aussi ont ce genre de souvenirs liés à leur genre ? Pour l'aider dans cette drôle d'enquête intime, Lucie convoque l'adolescente qu'elle était. Guidée par les souvenirs d'autres personnes, elle se remémore, frictionne leur vision entre déclic et résistance, déplie des mots et petit à petit retrace le chemin d'une prise de conscience. Attention, cette création sonore peut évoquer des violences sexistes et sexuelles.

0: est prêt, allons-y.
1: Ah bah, te revoilà, toi.
2: Ouais. En fait, je comprends toujours pas ton délire.
1: Ah bon ?
2: Ouais, ton truc, là, par rapport aux souvenirs de quand on avait 6 ans. Le jour où je me suis disputée dans le bain avec Joël parce que dans le jeu imaginaire auquel on jouait, on voulait être le même personnage et qu'il a dit...
3: De toute façon, toi, tu peux pas, t'es une fille.
4: Non ! Je suis pas une fille !
2: Et qu'au bout d'un moment, notre grande sœur, Jordan, elle est venue et elle a montré nos sexes et elle a dit qu'on voyait bien que j'étais une fille.
1: Oui.
2: Et la sensation de ça qui est restée pendant tout ce temps...

0: Tu dis que c'est la sensation d'avoir été arnaqué, mais on peut pas arnaquer quelqu'un avec son sexe. C'est pas possible. On l'arnaque sur, je sais pas... Tiens, cherche un peu la définition d'arnaquer. Et pourquoi tu me donnes ça? Parce que tu peux aussi aller sur Internet dessus. C'est pas vrai. Là, c'est le navigateur, et t'as juste à taper ta recherche. Ouah, trop classe. Alors, arnaquer. Adjectif du verbe arnaquer, qui a pour signification abuser de la confiance de quelqu'un pour lui voler quelque chose ou le tromper. Bah, tu vois, j'avais raison. Dans le bain, quand ils m'ont dit que j'étais une fille, ils m'ont rien volé, je peux pas m'être sentie arnaquée. Et t'as pas du tout l'impression que cette notion d'arnaque, elle résonne avec la sensation qui est au fond de toi? Si, mais... je sais pas. C'est bizarre de dire comme ça. On va où, là? Je rentre chez moi. À Toulouse? Non, maintenant j'habite à Liège, en Belgique. Waouh, c'est hyper loin! Eh, ça fait une sacrée route, oui. Et t'étais chez papa et maman? Ah, et tu sais quoi? L'autre jour, il y avait un repas de famille, et je leur ai parlé du souvenir du bain. Puis après, je leur ai demandé ce qu'ils pensaient de cette histoire de sensation d'être arnaqué.
1: Oh mais non, mais t'as pas fait ça?
0: Non, mais tu vas voir, c'est super intéressant.
1: Oh non, la honte. Oh.

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0: Deuxième partie.

0: Et alors, est-ce que vous avez une idée de pourquoi je me suis sentie arnaquée?
1: Arnaquée par nous?
2: Alors, pourquoi ça t'a perturbé à ce moment-là? Pourquoi c'est à 6 ans, ça t'a perturbé? C'est difficile à savoir.
1: Il faudrait demander à Joël pourquoi il t'a dit ça, mais il ne s'en rappelle pas peut-être.
3: Ah oui, ça ne l'a pas marqué. Ça a marqué Lucie ce jour-là, mais...
2: Pourquoi ça t'a flashé à ce moment-là, alors que bon, tu savais bien que t'étais une fille?
0: Pourquoi t'as pas posé la question à d'autres gens? Je sais pas, genre, ceux qui t'ont raconté leurs souvenirs. Ah si, j'ai fait ça aussi.
4: Alors pourquoi tu t'es sentie arnaquée?
5: Parce que t'avais pas du tout la moindre idée de ce que ça pouvait être une fille, un garçon. Au début, tu ne sais pas c'est quoi la différence entre un garçon, je pense, et fille. Et t'avais pas remarqué certains petits détails.
4: Mais c'est-à-dire que le garçon, il y a quand même quelque chose qui sort. Et que du coup, si c'est cette hypothèse-là, de se dire, ouais, mais moi j'ai rien qui sort, donc j'ai un truc en moins, quoi.
0: Bah ouais, moi je crois que j'avais pas fait gaffe qu'il avait un pénis. Et mais moi je crois pas qu'après je voulais avoir ça. Oh, un truc qui pendouille là. Berk.
2: Je sais pas, peut-être parce que tu jouais toujours au foot avec Joël, il t'avait toujours considéré comme son partenaire.
3: Sa réflexion, il t'a mis dans une autre catégorie. Et toi,

0: Mais pourquoi on les appelait comme ça déjà ?
1: Bah, laisse tomber, c'était trop un trip. Et ben tu vois, maintenant, j'ai l'impression que c'était un peu flou, cette différence par rapport aux Nadjin.
2: Mais si ! Genre, on a des fringues larges, on passe pas notre vie à se maquiller, on fait des conneries, on se marre à fond, on n'est pas genre superficiel. Non mais je vais jamais acheter ça, hein. Ça fait vraiment trop Nadjin.
0: Et Marlène alors ? C'est une Nadjin ? Tu crois qu'elle pourrait faire partie de notre groupe ?
1: Bah, c'est vrai que quand tu la vois, tu te dis qu'elle est un petit peu Nadjin sur les bords. Mais elle l'est pas en vrai, donc...
0: Et est-ce que c'est pas qu'on se croyait plus maligne que ces filles-là parce qu'elles avaient juste pas les mêmes intérêts ?
1: Non, bah je sais pas. Mais en tout cas, on est plus dans la catégorie des garçons que dans celle des Nadjin, tu trouves pas ?
0: Bah quand tu dis ça, je trouve que ça divise les filles, mais que ça met un peu tous les garçons dans le même panier.
1: Filles et garçons, c'est naturel comme catégorie. Bah, peut-être que c'est moi en fait qui suis pas normale.
0: Oula, non non, et c'est pas toi le problème. C'est pas du tout...
1: Non mais...
0: Une des raisons pour lesquelles ça me parle, cette sensation d'arnaque, c'est justement parce que ça résonne avec les injustices liées au genre.
1: C'est pas grave, hein !
0: En fait, il y a plein de choses que je devrais t'expliquer sur ça. Ça t'aiderait à comprendre plus vite. Et puis ça t'éviterait sûrement des merdes.
1: Ça va, je te dis !
0: Mais je sais pas si c'est bien que je te balance tout ça d'un coup, là, maintenant. Peut-être que ça va, je sais pas, créer une sorte de faille spatio-temporelle.
2: C'est quoi Instagram ?
0: Peut-être que c'est pas bon de sauter des étapes de la vie, en fait.
1: C'est marrant ce qu'il y a dessus. Les gens, ils mettent leurs photos de vacances. Il y a même ce qu'ils bouffent. Genre, salut, j'étale ma vie, quoi. C'est ouf !
0: Tiens, tu veux bien aller dans le dossier, là ? Le truc bleu avec un rond ?
1: Ouais.
0: Et cliquer, là, sur Maë.
1: Ah, t'es encore là-dessus ?
3: Daphné, c'est une amie d'enfance. Sa particularité, c'est qu'elle avait des cheveux courts et souvent une salopette. Et donc elle avait plutôt du style et on s'entendait bien, on était dans notre imaginaire. Et sans arrêt, les autres enfants n'arrêtaient pas de lui poser cette question. Mais t'es une fille ou un garçon ? Mais t'es une fille ou un garçon ? C'est comme s'il lui disait, tu sais pas qui t'es. J'avais vraiment la sensation dans les yeux des enfants qu'il la décrivait comme un monstre et qu'elle devait absolument choisir. Et à force d'entendre cette fameuse question « Mais t'es une fille ou t'es un garçon ? T'es une fille ou t'es un garçon ?» Un jour, je m'en veux, mais je m'en veux tellement, je lui ai posé la question. Je m'en rappellerai, je pense, de son regard, quoi. Comme si j'avais été un peu infectée par cette maladie, mais voilà, cette méchanceté. Et elle s'était dit « Mais pas toi, comment tu peux la faire ça ?» Et j'ai brisé quelque chose. Moi, je le savais très bien. En fait, c'était juste mon ami. Pas besoin de savoir si c'est une fille ou un garçon.
4: Tu t'es peut-être senti arnaquée parce qu'en fait, tu n'avais pas pu choisir. Pourquoi ton frère l'avait doté, par exemple, d'un sexe masculin et toi d'un sexe féminin ? En fait, on ne t'a pas demandé ton avis.
5: Il y a une chose qui est sûre, c'est que ce n'est pas un choix. On ne choisit pas d'être un homme ou une femme. Maintenant, en mettant de côté les nouvelles dimensions qui sont plus de genre, ici je parle de sexe, quoi.
0: Ah bah tiens, sexe et genre, je parie que là tu connais pas encore la différence.
1: Si.
0: Tu sais que maintenant, la plupart des gens situent bien ce que c'est la notion de genre. C'est génial! Quand j'y pense, ça me paraît fou d'avoir compris ça si tard, moi.
1: Oui, bon, bah, ça va, t'as qu'à dire que je suis teubée aussi.
0: Ben... Non, je rigole. Mais parce qu'en fait, pour toi, c'était pas vraiment possible de... Tu...
1: Sexe et genre ne sont pas des expressions interchangeables. Le concept de genre désigne l'ensemble des caractéristiques que l'on prête à la masculinité et à la féminité et qui n'ont pas de rapport avec la biologie mais avec la construction sociale. Ces différences entre femmes et hommes sont acquises... peuvent changer avec le temps et varient d'une culture à l'autre, voire au sein d'une même culture.
0: Tu vois, distinguer le sexe du genre, c'est faire une différence entre le type de sexe avec lequel tu nais, un sexe dit féminin ou dit masculin,

0: masculin et le genre auquel tu te sens appartenir. Un homme, une femme, ni l'un ni l'autre, ou les deux.
1: Ni l'un ni l'autre.
0: N'importe quoi, c'est pas possible ça.
1: Bah si, si on distingue bien le sexe et le genre, ça réouvre tout un spectre de possibilités d'être qui on veut vraiment. Sacha, que tu avais entendu la dernière fois, et elle dit quelque chose que je trouve super là-dessus.
2: Ce que j'aime et que j'ai toujours aimé, c'est l'ambiguïté. C'est les gens se trompent. Madame, monsieur, madame. Et ça, j'aimerais que ça perdure. J'aime ça, ce truc où on peut pas te coincer. Ah, t'es une fille, toi, tu dois aimer la cuisine. Ah, t'es un mec, toi, c'est normal que je sais pas quoi. Non, c'est ce truc-là, en fait, vraiment. C'est d'échapper à ça.
1: Et alors, si ça peut changer, le genre, ça veut dire que dans une autre culture, j'aurais pu être un mec ?
0: En fait, même si c'est pas encore très facile ni très bien compris, ici on peut aussi. Comme Kezia ou Alix qu'on avait entendu l'autre jour.
1: Ah oui! Les personnes transgenres. Moi je crois pas que je voulais être un garçon. C'est juste que... Avant l'histoire du bain, peut-être que je pensais que j'étais juste... moi, quoi. Enfin, tu vois ?

0: En fait, le genre, c'est tous les trucs style les robes, les cheveux courts.
1: Exactement.
0: Les petits poneys, les ongles qu'on peut pas ronger.
1: Et c'est aussi les comportements ou les goûts qu'on attend de toi, en tant que fille ou garçon. Des rôles que tu dois jouer.
0: Comme au théâtre, style.
2: Toi, tu peux pas, t'es une fille. Qu'est-ce qu'il voulait dire? Il voulait dire que ça, les filles n'avaient pas accès à ce rôle-là.
3: Tu t'étais identifié à...
4: Tu étais peut-être la princesse, mais tu n'étais pas le chevalier ou autre comme ça.
2: Est-ce que c'était du style « moi, je suis le chevalier machin » et qui t'a dit « ben non, tu peux pas, t'es une fille » parce que c'est le chevalier, connoté un mec.
4: Il y a aussi le fait que vous étiez toujours en pantalon.
2: Ou alors, ouais, mais...
4: Elle ne serait pas un garçon dans la mesure où elle était en pantalon comme son frère. Et elle avait les habits de son frère.
2: Pourquoi elle n'aurait pas
3: compliqué votre histoire?
2: Pourquoi elle n'aurait pas joué le garçon? C'est voilà. Ce que tu veux dire.
4: Pourquoi elle n'aurait pas été un garçon?
2: Jouer le garçon.
5: On était à un stage avec une amie très proche. Je devais avoir une dizaine d'années.
1: Elle, c'est Florence.
5: Et en fait, cette amie-là, elle voulait être un garçon depuis toujours. Elle était très garçon manqué, comme on disait à l'époque. J'espère qu'on ne dit plus cette expression-là aujourd'hui, mais on disait ça, garçon manqué. Donc, elle avait les cheveux courts, elle s'habillait avec des t-shirts larges et shorts. Souvent, on la prenait pour un garçon et c'est quelque chose qui lui faisait plaisir. Et donc là, elle s'est dit qu'elle allait vraiment se faire passer pour un garçon. On a choisi un prénom masculin et on l'appelait comme ça. Elle a pu jouer au foot avec les garçons parce que sinon, les filles n'étaient pas autorisées. Et en fait, en faisant ce petit stratagème, on le faisait vraiment sérieusement. Donc, on a réfléchi à comment elle devait faire pour que vraiment ça marche. Le plus, dont je me souviens, c'est la manière de parler, le langage, les gros mots et la démarche. On regardait un peu comment elle marchait, puis de s'asseoir un peu comme ça. Ouais, plus cool. Ouais, puis de ne pas se laisser faire aussi, répondre si on est emmerdé de « fais chier, ta gueule, dégage ». Ce qu'une fille ne pourrait absolument pas faire. Et donc du coup, si on voit quelqu'un faire ça, forcément c'est un garçon. Là, j'ai vraiment pris conscience en fait de toutes les différences. Tout ça est devenu très saillant, très clair à ce moment-là. Ouais, j'admirais son audace, son courage, de vraiment aller jusqu'où c'est dont elle avait envie. Et puis en assumant le garçon manqué, on peut prendre beaucoup plus de place et donc... Moi, la manière dont je percevais les filles, c'est quand même plus réservée, plus timide, plus... Et donc elle était aussi un peu la star parce qu'elle prenait beaucoup de place et qu'elle faisait rire. Je me sentais très fière d'elle, fière de la connaître et fière d'être associée à elle. Même si moi, je voulais être une fille, mais...
0: Et pourquoi tu veux toujours écouter les histoires des autres? Je croyais que ce que tu voulais, c'était comprendre pourquoi on s'est senti arnaqué.
1: Oui, oui, oui. Mais tu trouves pas qu'en écoutant les anecdotes des autres... T'as moins l'impression que le problème, il est en toi?
0: Ouais, un peu. Mais on pourrait pas écouter des histoires un peu plus, avec des vrais héros et des vraies arnaques, quoi.
1: Et ce serait quoi une vraie arnaque pour toi?
6: Dans 200 mètres, tournez à droite.
0: Je sais pas, une arnaque, c'est quand... c'est quand il y a des gens qui te font un sale coup dans le dos, voilà.
6: Tournez à droite.
0: Et puis c'est pas que c'est pas intéressant, tes histoires, là, mais c'était avant. Maintenant, on n'est plus à la préhistoire, on peut faire ce qu'on veut.
1: Ben, dans les gens que tu entends, il y a quand même pas mal de personnes qui ont le même âge que nous. Et notamment Maë.
7: J'étais enceinte de mon premier enfant. Je me sentais d'une force indestructible, j'étais animale, j'étais... Et puis il y a eu l'après. Une fois que mon enfant est arrivé, je me suis sentie qu'on me collait une sorte d'étiquette. Où je devenais une femme mère. En fait, je l'appartenais à une autre catégorie. Déjà, je me sentais assignée au foyer et je me retrouvais pas du tout là-dedans. Je pense que le petit mot qui est « sentir écarté ». Un souvenir où on s'est disputé avec mon conjoint. On a eu un enfant qui était malade, donc chose très classique quand ils sont petits. Et il me dit « bon ben, c'est pas grave, tu le gardes demain ». Parce que j'étais une femme, d'office, en fait, c'était à moi de le garder. J'avais l'impression que je devais être cette femme d'intérieur. Tout devait arriver d'un coup, comme si c'était ma destinée. Ça a été difficile. On nous offre ce rêve qu'on peut tout faire, et moi j'y ai vraiment cru. Je voyais pas de différence entre femme-homme, sincèrement. Et il y a vraiment eu ce basculement. D'un coup, en fait, on me disait « non, reviens à ta place, quoi ». Reviens à ta petite place de femme, mère. Et là, ça a été l'effondrement pour moi. Je me suis dit, ah là, c'était une sacrée illusion. Et moi, j'y ai cru.

0: Est-ce que bon, elle s'était mis dans la tête qu'elle était égale à
1: Joël? Aussi égale à Joël.
0: Égale à Joël, puisque tu jouais avec lui et que.
2: Elle s'était peut-être même pas mis dans la tête qu'elle était un garçon. Elle s'était mis dans la tête qu'elle était comme Joël, point. Voilà. Après, le sexe n'entrait pas en ligne de compte, je crois pas.
0: Voilà,
1: qu'elle était l'égale de Joël par rapport à tout ce qu'elle pouvait faire. Hein.
0: Oui.
1: Peut-être, hein, t'avais cette idée.
3: Mais quand même, tu sors encore. Comment ça? Tu restes pas chez toi à flipper et à voir personne. Tu veux savoir si je rentre toute seule tard le soir?
4: Oui, mais je vois pas...
3: Tu vois que c'est possible de faire ce qu'on veut pareil que les mecs? Ah oui, bien sûr. Mais on peut pas dire pour autant que c'est aussi facile pour nous de le faire.
5: Du coup, j'avais 35 ans. J'étais avec deux amis, donc deux mecs.
3: Là, c'est Céline.
5: Et on parlait du fait de, quand on marche dans la rue, qu'on rentre tard le soir, par exemple après une soirée, de pouvoir se sentir en insécurité en marchant dans la rue. Et là, il y a l'un des gars qui commençait à dire « Ah oui, bah du coup, moi, je crois que ça m'est arrivé une fois ou deux à Lyon. » Quand il a dit cette phrase-là, je me suis un peu arrêtée. J'étais « Attends, ce sentiment d'insécurité en marchant dans la rue tout seul, tu l'as ressenti qu'une fois ou deux, en fait, dans ta vie. » Et il me dit « Bah oui, oui. » Et du coup, là, c'était hyper bizarre, parce que je me suis dit « En fait, moi, c'est une pensée qui est un peu toujours là, permanente, quand je vais marcher dans la rue. Je peux être un peu interpellée, peut-être agressée et tout, par des hommes. Et cette pensée qui est tout le temps en moi, en fait, lui, il l'a eue une fois ou deux dans sa vie. » J'ai eu ce truc du genre, mon Dieu, mais c'est vraiment dégueulasse, quoi. C'est injuste. En fait, ça m'a perturbée aussi de réaliser et comprendre ça que si tard dans ma vie.
3: Moi, j'ai pas peur. Arrête un peu. Tu fais genre, mais tu peux pas me dire à moi que t'es toujours à l'aise.
4: Ah, si.
3: Puis de toute façon, s'il arrive un truc, c'est parce que t'as déconné. Que t'as pas fait ce qu'il fallait. Qu'est-ce que tu fais ? Je m'arrête.
6: J'ai pas eu l'impression d'être une fille ou un garçon. J'ai l'impression que j'étais un peu asexuée. Mais autour de 17 ans, là j'avais de la poitrine et je me rendais compte du regard des garçons sur moi. Tu vois, il y a ce truc un peu où on te regarde différemment avec du désir. Et je pense que pour moi, c'est là où je me suis vraiment rendu compte que mon corps pouvait changer le regard des gens. J'avais une grosse poitrine, des très longues jambes, bah, c'est facile, tu mets une mini-jupe, un décolleté, et c'est torché, quoi. C'est horrible. Oh putain. Mais tu plais, en fait, tu vois que tu plais, les gens te regardent différemment que si tu viens avec un pantalon, un col roulé, on te regarde pas de la même manière. Après, dans la rue, dès que tu mets une jupe, dès que tu mets un décolleté, tu vas te prendre un sifflement et une réflexion à la con, c'est chiant, quoi. C'est aussi pour ça que je le fais plus, parce que en fait, ces réflexions, j'ai plus envie de les entendre, j'en ai marre. Et donc, tu te caches un petit peu aussi, quoi. Après, je me suis jamais pris de sale pute, tu vois, des trucs agressifs comme ça. Les classiques mecs qui se touchent dans la rue, oui. Je me rappelle avoir été suivie par un mec qui se touchait. Et moi, je suis rentrée, je me suis assise, j'étais en pleurs et j'étais là, mais... En fait, c'est choquant. Qu'est-ce qui vient de se passer, tu vois? Et c'est là où, dans ta tête, ça part dans tous les sens et tu te dis, bon, ça aurait pu très très mal se passer. Puis t'oublies, quoi. Mais à part ça, rien. Je crois que j'ai beaucoup de chance, tu vois, de pas avoir subi d'agression, de... Pff, non, faut pas dire ça. En vrai, de mon cul, oui. Des mecs qui me touchent les seins dans la rue. Je marchais, il y avait un mec en face de moi. Et là, le mec me touche le sein, en passant à côté de moi. Et en plus, comme t'as pas de soutif, c'est comme si t'avais rien, en fait. Tu sens le mec qui te touche... Et j'étais tellement choquée, j'étais juste estomaquée. Et le mec est parti en sifflant. Hein. C'est comme, je sais pas, tu évites une crotte de chien dans la rue, tu fais ton petit tour, hop là. Non, c'est pareil, sauf que lui, il touche les nichons. À part ça, à part tout ça, ça va.
3: Quand t'écoutes Cécilia, t'as l'impression que c'est de sa faute, toi? Bah, des fois, c'est pas de bol aussi. Tu sais, dans les histoires qu'on m'a envoyées, il y en avait beaucoup qui racontaient des violences, des attouchements, des agressions. T'as pas tout entendu?
4: Mais arrête! C'est chelou! On dirait que tu veux toujours tout ramener aux histoires des autres.
3: Non, mais je suis sérieuse, je m'attendais pas à ça.
2: Et puis...
4: Non mais arrête, c'est bon là. Pff, tu me saoules.
3: C'est toi qui me saoules.
4: C'est quoi le délire? Y a que des sortes de féministes sur Instagram? Non, mais c'est moi qui choisis les comptes que je veux suivre, et c'est ça qui l'affiche. Bah, moi je serais pas féministe. Je veux pas qu'on dise que je suis une grosse pute moche qui a la haine des hommes et qui baisse des meufs enfin, poilues parce que.
3: Ah, mais arrête de lire les commentaires de merde là!
4: Non, mais moi je veux continuer à avoir des amis. Je veux pas qu'ils pensent que je suis une hystérique qui veut brûler.
3: Non, pose ce GSM! Arrête d'être obsédée par ce qu'on peut penser de toi.
4: Mais c'est bon, j'ai rien fait! Arrête de m'agresser là!
3: Oh, GSM.

0: La violence, si je t'en parlais, c'était pas pour que t'aies peur.
1: Ah oui ? Ah bah c'était pour quoi alors ? C'était pour me faire marrer ?
0: Pour que tu saches qu'il y en a beaucoup et qu'on en parle peu. Bah en fait, tu sais déjà.
1: Je sais quoi ?
0: Tu vois quand on a lu le journal intime de Jordan ? Le prof qui l'a emmené en voiture.
1: Ouais.
0: Et ben notre impression de malchance...
1: Moi aussi ça va m'arriver. Ce genre de merde.
0: Je pense que c'était l'intuition qu'on vit dans une société qui autorise la violence des hommes sur les femmes. Et les études là-dessus, le nombre d'agressions, elles montrent bien que tu peux pas dire que quand ça arrive, c'est la loterie. Ou que c'est parce qu'on n'aurait pas fait ce qu'il fallait.
1: Oui, mais alors, on fait quoi ? On sort plus dans la rue ?
0: Si, parce que de toute façon, on voit que la majorité des violences, elles ont lieu à l'intérieur des maisons.
1: Ah bon ?
0: Et qu'elles viennent de personnes qu'on connaît. On apprend à se défendre.
1: Qu'on connaît ? Genre le prof de guitare qui était trop bizarre ?
0: Oui.
1: Celui qui était hyper grand, avec une coupe de cheveux trop petite.
2: Ralentissement signalé sur votre route.
1: Mais c'est pas sûr qu'il faisait exprès de me toucher comme ça.
0: Tu crois vraiment qu'on aurait arrêté la guitare si ça avait été de la maladresse ou de l'affection normale ?
1: Mais comment tu peux être sûr maintenant, alors qu'on n'a rien dit quand ça s'est passé ?
0: Parce qu'il y a les autres qui ont des histoires similaires. Et les études. Et aussi... Parce qu'entre-temps, j'ai lu un bouquin incroyable qui s'appelle King Kong Theory et qui m'a beaucoup touchée. Ça parle notamment de la manière dont la société éduque les filles, de comment ça les amène à douter de leur jugement et à ne pas savoir se défendre. Comme ça, elles ne sont jamais une menace pour les hommes.
3: Ton frère te rend compte que tu n'étais pas dans la même catégorie que lui. C'est ça sûrement qui t'a fait mal. T'as relégué dans une autre
4: classe. Voilà.
3: C'était pas dans la sienne.
0: Voilà. C'est quoi la classe d'une fille ?
3: Non, mais c'est...
4: Une fille, c'est une fille. Il te faisait sentir qu'il était supérieur à toi.
0: Et avant King Kong Theory, il y a eu un autre moment qui résonne fort pour moi avec la notion d'arnaque. C'était un jour où j'étais allée dans une librairie.
1: C'était quand ?
0: Je devais avoir 23 ans. J'étais en train de chercher un livre et je tombe sur « La domination masculine ».
1: La domination.
0: Je l'ai vu et ça m'a...
1: Masculine.
0: Aspiré, littéralement.
1: Domination masculine.
0: C'était un auteur dont j'avais déjà lu des textes qui m'avaient beaucoup intéressé.
1: Un mec ?
0: Un sociologue.
1: Domination.
0: Et c'est un mec qui a écrit ça ?
1: Masculine.
0: Oui, et quoi ? Si ça avait été une femme ?
1: Bah, faut se méfier, parce que ça pourrait être de la mauvaise foi.
0: Bah, figure-toi que j'ai lu plus tard qu'il s'était bien gardé de citer les travaux des féministes dont il s'était inspiré.
1: Bah oui, mais si un homme a écrit ça...
5: La domination masculine...
1: C'est que...
0: Oui, bah, donc bref, j'ai acheté le livre.
1: Ça doit vraiment exister, alors.
0: Et ça m'a pris du temps, mais je l'ai lu.
1: Pourquoi il met toutes ces notes de partout, là ? Et ça parlait de quoi ?
0: Ça parle de la différenciation genrée des filles et des garçons.
5: En gros, les qualités qui sont liées au masculin sont valorisantes, alors que les qualités qui sont liées au féminin sont dévalorisantes.
0: Du fait qu'elle est présente partout, dans les traditions, le sport, le rapport à la violence, les jeux, les petites phrases. Et ça montre comment elle modèle nos comportements.
5: Il dit que les stéréotypes de genre et la domination masculine sont tellement ancrés dans la société, dans les médias, dans les films, à l'école, partout, qu'on n'en est plus conscient.
0: Et comment elle génère de la violence ? Bon, lui, il parle surtout de violence symbolique dans son bouquin, mais en réalité, c'est loin d'être que ça. Et ça parle aussi du fait que cette différenciation genrée, elle permet aux hommes d'avoir plus de pouvoir.
5: Même si l'injonction à la virilité peut aussi générer beaucoup de violence sur eux.
1: Mais c'est abusé !
0: Et puis ça décrivait avec des mots et plein de notions que je ne connaissais pas encore, des injustices et des rôles dont il me semblait que j'avais toujours eu l'intuition, dans mon corps.

0: C'est bizarre quand même que personne n'en ait jamais parlé avant. Qu'il y a cette domination. Tu trouves pas ?
1: C'est vrai qu'on l'entendait très peu, ce discours-là. Et quand c'était le cas, ça finissait toujours par se retourner contre la personne qui en parlait. Et puis tu vois bien, dans les moments que racontent les autres, des fois ça prend du temps de se rendre compte. Ça se fait par étapes.
2: Quand j'ai eu mes enfants, je me suis occupée d'eux, j'étais maman au foyer pendant 2 ans et demi. Et à ce moment-là, je me suis rendu compte que la vision que pouvaient avoir les gens du rôle que j'avais et la vision qu'ils avaient du rôle de mon mari était très différente.
1: Ça, c'est Emma.
2: Il y a souvent ce regard que moi j'ai ressenti de bah, elle galère quoi, elle galère et on va la laisser galérer quoi. Bon, eh ben toi t'es une maman, tu l'as choisie, vas-y tu assumes. Ça c'est quelque chose qu'on m'a déjà dit. Bah tu les as fait, maintenant t'assumes. Alors que bon, à la base on est deux hein, mais c'est. Et mon mari dans des situations comme celle-ci, il bénéficiait au contraire d'une espèce d'aura de waouh, mais le papa, regardez c'est génial ce qu'il fait quoi. Il est tout seul avec ses 2 enfants et c'est fantastique et il s'en sort. Alors que, bah oui, en fait, nous, on le fait tous les jours, et c'est pas évident, c'est pas du tout reconnu. Et lui, il allait à la pharmacie, et les mamies, elles lui disaient « Ah, c'est super, vous êtes un bon papa !» C'était des mamies, c'était ma mère, alors c'était des femmes le plus souvent de la génération précédente, mais c'était aussi des amies qui me disaient « T'as de la chance d'avoir un mari comme ça qui est impliqué à ce point dans la vie quotidienne et dans les tâches liées aux enfants et à la maison. » Et au contraire, je pense que les hommes de mon entourage ont pu porter un regard plutôt méprisant sur cette implication, parce que c'est vrai que Romain, il fait beaucoup de choses. Ça n'a jamais été des commentaires comme ça, de façon frontale, où on trouve que c'est nul ce que tu fais, mais ils ont déjà eu des remarques envers Romain en disant bah, « tu t'écrases beaucoup, tu fais beaucoup ». De sous-entendre que de prendre en charge beaucoup de tâches ménagères et de s'occuper des petits, de se lever la nuit, bah, quand même, c'était une forme de soumission à moi. C'est des bâtards quand même. Non mais sérieux, sérieux.
1: En tout cas, quand j'ai commencé à me rendre compte que ce qui m'arrivait, ça n'arrivait pas qu'à moi, après il y a plein de situations qui sont devenues plus claires.
0: Comme quoi par exemple ?
1: Par exemple, quand j'étais étudiante, que j'allais boire des coups avec une ou deux copines, il y avait tout le temps des types qui nous payaient des verres.
3: Voilà mesdemoiselles, c'est de la part du beau jeune homme là-bas.
1: Ah, c'est cool, ça, ça fait plaisir. Des mecs bien plus âgés, souvent. Et comme on n'avait pas trop d'argent et qu'on était très soucieuses du gaspillage alimentaire, on les buvait, ces verres. Et 3/4 du temps, au bout de quelques minutes, le gars déboulait au milieu de notre conversation.
4: Salut les filles, je peux m'asseoir avec vous, hein?
1: Et moi, au fond, ça me faisait royalement chier.
0: Oui, mais en même temps, si t'es tranquillou en train de siroter la bière qu'il t'a payée, tu vas pas l'envoyer bouler, ça fait crevarde.
1: En général, il se lançait dans un monologue, genre une expérience héroïque et sauvage qu'il avait vécue en Thaïlande. Ça m'énervait, et j'avais toujours du mal à le cacher.
4: Oh, pourquoi t'es tendu, là, toi? Profite de ta bière, relax, on discute. Ta pote, là, elle est cool, elle. Elle a des yeux magnifiques, en plus. T'aurais pas des origines thaïlandaises, toi ?
1: Eh ben, après avoir lu le livre, j'ai compris que ce qui m'énervait, c'est que ces gars-là nous faisaient pas un cadeau avec leur verre. Ils nous achetaient. Et ensuite, ils estimaient qu'ils devaient en avoir pour leur argent. Comme si on était des objets.
0: Et comment t'as fait, alors ?
1: J'ai arrêté d'accepter les bières.
4: De toute façon, je m'en fous de toi. T'es moche.

0: Pourquoi tu t'es sentie arnaquée?
1: Est-ce que c'est juste une histoire de... Le personnage que vous vouliez, vous deux, avait un genre très défini, et du coup il fallait forcément que le genre du personnage corresponde au genre d'un de vous deux? Ou est-ce que c'est parce que t'es une fille et que en fait les filles décident pas? Ça, je sais pas dans votre histoire.
0: Ce serait encore pire si c'était lui qui avait le droit de décision parce qu'il est le petit mec et toi t'es la petite meuf, enfin, tu vois. Donc là, évidemment, tu te sens niquée, quoi.
1: Si ce rôle avait été un rôle de très féminin, par exemple, est-ce que ça aurait été inversable, cette remarque? Est-ce que toi, t'aurais pu dire à ton frère « Ah ben non, tu peux pas, t'es un garçon ». C'est ça.
2: Tout à l'heure, t'as parlé d'un truc, ça m'a fait bloquer. La violence symbolique?
3: Non.
2: Mais ça veut dire quoi, ça? De la violence symbolique, il y en a dans pas mal des récits de souvenirs que tu as déjà entendus.
4: Au rond-point, prenez la deuxième sortie.
2: Je pense à celui de Valérie aussi.
5: C'est le souvenir de la plus grande discrimination que j'ai vécue et qui me laisse encore une sorte de colère. En gros, j'étais dans une entreprise où toutes les femmes qui revenaient de congé maternité disparaissaient. J'avais pas pensé que j'allais être licenciée. C'est après que j'ai réalisé qu'il y en avait d'autres qui étaient parties avant moi. Et donc, je reviens de congé maternité et j'ose demander un temps partiel. Je devais faire du 9h-18h, quelque chose comme ça. Et les règles de l'assistante maternelle, qui était une assistante maternelle municipale, c'était 19h, on referme la porte sur la famille qui repart avec son gamin sous le bras. Et j'avais une bonne heure de transport. Donc, clairement, matériellement, c'était pas possible. Donc, j'ai été reçue par mon chef, qui m'a expliqué que, bah non, ma demande, elle était inaccessible, c'était pas possible, vous rendez compte, vous êtes cadre, machin, etc. Et donc, ils ont utilisé ma demande de temps partiel pour dire que l'argument de mon licenciement, c'était incompatibilité avec les horaires. Moi, je me suis renseignée auprès de l'inspection du travail. Ben, ils m'ont répondu, en gros, mais madame, vous êtes des milliers en France à être licenciée à votre retour de maternité. C'était pas genre, c'est comme ça, mais pas loin, quoi. Et je me suis dit, bon, qu'est-ce que je fais? Est-ce que je monte au prud'homme? Et en me renseignant un peu, il y avait quasiment 3 ans d'attente, tellement il y avait de procès sur la table. Pourquoi ça m'a fait monter les larmes tout à l'heure? C'est que j'ai abandonné. Et du coup, ça reste une frustration terrible, parce que d'une part, c'est une discrimination envers les femmes, envers la maternité. Ah oui, parce que le bonhomme, ce qu'il m'a dit, c'est « vous avez fait un enfant, vous avez 28 ans, et vous allez en faire un autre. Et puis, si vous faites comme ma fille, vous allez peut-être même en faire un troisième, quoi. »
2: En gros, la violence symbolique, ce que j'en ai compris, c'est que c'est une forme de violence qui passe par des mots, des idées ou des discriminations. Ça s'insinue lentement chez les personnes qui la subissent, sans qu'elles s'en rendent compte. Et ça génère des émotions comme la honte ou l'anxiété. Et ça va même jusqu'à nous faire penser que c'est normal, cette domination.
3: Ah ouais.
6: L'argument que tu es une fille, ça voulait dire que tu avais perdu, en fin de compte, dans ta dispute sur le personnage.
7: Je pense que t'as perdu parce que ton frère avait gagné. Parce qu'il avait ce truc que toi, tu n'avais pas.
6: Si j'avais été à ta place, je me serais dit, mais en fait, c'est le fait d'être une fille, c'est que j'ai pas droit d'avoir le dernier mot, en fait.
2: On peut faire une pause ? Ah non, je sais ce que t'as dit tout à l'heure. T'as parlé de la loterie. Et si ça se trouve, je peux trouver des vieux chiffres du loto sur ton truc, que je pourrais jouer moi. T'imagines? Comme dans Retour vers le futur, plan de ouf. Ah, y a un gars qui t'envoie plein de messages. Je peux lire?
7: Oui, si tu veux.
2: C'est ton amoureux? Là, et...
7: oh, mais c'est grave cucu ce qu'il t'envoie.
2: Ouais, j'adore. C'est lui, là, sur la photo? Mais il est petit.
7: Oui, il est pas très grand, quoi.
2: Non mais attends, c'est tout juste s'il fait la même taille que toi.
7: Oui, bon, et alors?
3: Il fait quoi dans la vie?
2: Il est fromager.
3: Ah ouais? Eh, c'est chaud quand même, hein. En plus, il fait un métier de bouseux.
2: Non, mais arrête de dire des trucs comme ça. T'es grave. En fait, dans la domination masculine, dans le bouquin, il y avait aussi l'idée que nos attirances sont très influencées par les stéréotypes de genre.
3: Enfin, c'est peut-être pas trop grave, j'imagine. Si, peut-être... Et sinon, il a une grosse...
2: Et donc, après ça, je me suis mise à remarquer qu'inconsciemment, je cherchais quelqu'un qui soit dominant, par son corps, sa virilité ou son milieu social. Tu vois ?
8: Quand j'étais adolescente, j'avais l'impression que « Oh là là, j'ai de la chance d'avoir un copain, il faut que je fasse tout pour le garder. » On va pas être trop chiante, on va essayer d'être jolie, on va essayer d'être épilée, on va essayer de... Voilà. Et à aucun moment, je me suis dit, le garçon devrait peut-être aussi faire des choses pour nous garder dans ce cas-là. Pourquoi ce serait qu'à la fille d'en faire?
2: Ça, c'est Lola.
8: J'ai eu donc une première histoire d'amour. Ça n'a pas duré très longtemps, ça a duré 4 mois, mais j'étais folle amoureuse, complètement aveuglée. Je me conformais complètement à ce que je pensais qu'il attendait qu'on ait comme discussion. J'avais tout le temps peur qu'il me trouve pas assez jolie. La première fois qu'il m'a vue nue, je me suis excusée d'avoir des petits seins quand même. J'avais quand même l'impression de devoir lui dire « Pardon, désolée, je n'ai pas le corps que tu attends. » Et quand j'y repense aujourd'hui, je suis là « Mais c'est n'importe quoi !» On a fait notre première fois ensemble et il m'a largué le lendemain, sans explication. Après, il m'a ghosté, c'est-à-dire qu'il m'a plus jamais adressé la parole alors qu'on avait les mêmes amis, qu'on se voyait tout le temps. Ça m'a vraiment mise dans un mal-être profond où je me disais, j'ai pas été assez bien pour qu'il me garde. Je suis assez épatée de la facilité avec laquelle je me suis coulée dans ce moule, alors que vraiment, c'est pas du tout l'exemple que j'avais à la maison, quoi. Mes parents sont tous les deux très féministes. Ils m'ont jamais dit « Oh là là, il faut que tu trouves un garçon que tu le gardes ». Donc c'est très étrange et je pense que ça vient de tout le contexte social, tout ce que la télévision nous inculque, les séries. Je pense que c'est tout ça, plus une pression. Même si on se dit soi-même que c'est pas normal, et ben on voit ses copines faire ça et on se dit « Il faut faire ça ».
3: Mais non, mais... C'est pas possible! Les attirances, ça se commande pas! Et puis de se psychanalyser la vie là, comme ça, tout le temps, ça rend pas tout hyper compliqué!
2: Moi je trouve plutôt que ça redonne de la liberté.
5: Je me souviens très bien à l'âge de 12 ans, je me sentais différente, je me sentais pas comme elle, pas comme les filles.
2: Là, c'est Simone.
5: Même quand j'avais 20 ans, 25 ans, 30 ans, j'ai eu un fils à 29 ans, j'avais toujours des doutes sur... Enfin, je savais que j'étais une femme, hein. C'est ça qui est le plus extraordinaire, je crois. Il y avait une partie de moi qui n'était pas tout à fait d'accord d'être une femme, je pense. Mon père, il disait des choses très négatives sur les filles et sur les femmes, en fait. Donc, par exemple, il disait une chose qui m'obsédait. Pendant des années, quand ma mère allait chez le coiffeur et qu'elle revenait à la maison, il disait en grec ancien « Oia kephale efe kai kephalon ou kekei », ce qui veut dire « belle tête », dit-il, mais de cervelle point. Ça me faisait me sentir bizarre, ça je me souviens bien. Et moi j'ai trouvé que ma mère était super quand elle revenait de chez le coiffeur, et puis il balançait ça. Je pense que ça a eu un gros effet sur moi. Oui, et c'est ce truc de ne pas vouloir être une femme, c'est évidemment, mais donc le chemin s'est fait hein, dans ma tête, c'est vraiment ce que disait mon père, c'était tellement négatif que je me disais, mais moi je ne veux pas être une fille, c'est pas possible d'être une fille, quoi. Si je suis une fille, je ne ferai rien dans ma vie, je suis bête. Quand j'ai compris ça, que ce n'était pas moi le problème, parce que je pensais que j'avais un problème, hein, tout à coup, tout s'est remis en place et j'ai plus eu aucun doute sur moi. Moi étant... qui je suis, et être une femme, c'est super. Donc j'avais 48 ans quand je m'en rends compte. Il n'est jamais trop tard.

0: Il y a un autre moment qui a été un déclic important pour moi. C'était un jour, un peu plus tard encore, où j'étais dans un bar avec des amis.
1: T'as passé ton temps dans les bars, toi.
0: Et à un moment, celui qui était en face de moi a regardé comme ça, avec insistance derrière moi. Je me suis retournée, et c'était une fille, jolie, qui marchait avec sa veste en jean et sa robe qui volait un peu dans le vent, comme ça. Et il a dit...
2: Oh la vache! Elle, elle mérite son fist.
1: Oh! Elle mérite son fist?
0: Ouais.
1: C'est quoi, son fist?
0: Il voulait dire que cette fille qui passait tranquillement dans la rue méritait qu'il lui enfonce son poing dans le vagin ou l'anus. C'est ça, un fist.
1: Oh, c'est trash! Mais c'était une blague. C'était juste pour vous faire rire, non?
0: Oui, mais moi, ça m'a sauté aux yeux la violence qu'il y avait là-dedans. Et le fait qu'il la rende responsable de ce qu'il avait envie de lui infliger.
1: Et quoi, tu t'es énervée sur lui?
0: Bah non, j'ai pas réussi. J'ai juste pas rigolé avec les autres, et puis j'ai fini ma bière et je suis partie. Et après, j'ai pas arrêté d'y penser pendant plusieurs jours.
1: Tu pensais à la meuf?
0: Non. En fait, je pensais que si moi j'avais fait cette blague sur un gars, tout le monde aurait trouvé ça hyper violent. Et ils auraient sûrement pas rigolé. Je pensais à toutes les fois où je m'étais marrée sur ce genre de blague.
1: Oh, il pensait pas à mal.
0: Et je me rendais compte que c'était vraiment compliqué dans ma tête de simplement m'autoriser à trouver ça pas drôle.
1: Et puis on peut pas toujours tout prendre au sérieux non plus. T'exagères.
0: C'était une bataille à l'intérieur.
1: Je crois que je vois ce que tu veux dire.
0: J'avais peur de plus être raccord avec les autres.
1: T'exagères.
0: Mais en même temps, je sentais que j'avançais vers des endroits qui correspondaient mieux à qui je suis.
1: Et ça, ça me... C'est avec la sensation d'arnaque que tu te battais.
0: Oui. Enfin, je me battais avec la part de fatalité qui est dans cette sensation, je dirais.
1: Et après, t'as fait quoi?
0: Après, j'ai continué à lire.
3: Faites demi-tour.
0: Et notamment beaucoup plus de livres écrits par des femmes.
1: Ah oui.
3: Faites demi-tour.
0: Parce que j'ai tout le temps envie de mieux comprendre comment les systèmes de domination façonnent nos comportements et nos pensées.
3: Faites demi-tour.
1: Oh, il saoule lui.
0: Et ça me permet de faire des choix qui sont plus alignés avec mes valeurs.
3: Faites demi-tour.
1: En tout cas, moi, j'aurais jamais osé poser les questions aux gens comme t'as fait, là.
4: Pourquoi tu t'es sentie arnaquée? Ben parce qu'il t'a dit que tu pouvais pas être le héros. Et que c'était... Lui, il était un garçon et qu'il aurait pu, il pourrait, et toi pas. Donc c'était dégueulasse.
3: Vous êtes arrivés.
1: Ah bah... Oui, c'est clair.
0: De quoi?
1: Si j'avais tout de suite accepté de pas être Pégase et d'être l'autre chevalier un peu nul, ça aurait pas fait toute cette histoire, tu crois pas?
0: Ah oui, ça c'est sûr.
1: Non mais, tu sais quoi? Si je gagne l'auto... Je ferai un film de ouf. Avec une histoire où on sera le héros qui déchire tout.
0: L'héroïne, du coup.
1: Ah bah oui.
0: Ah bah oui. Ce genre de jour. Un docufiction de Lucie Tocavin. Production. Marie-Bette Bèze au sein du collectif VOA, avec le soutien du Fonds d'aide à la création radiophonique de la Fédération Wallonie-Bruxelles, de l'Atelier de création sonore et radiophonique, de la COCOF et de la Maison médicale Les Houlpés. Montage, Lucie Tocavin, Isa Stragliati et Muriel Alliot. Mixage, Joachim Glaude. Bruiteur, Julien Lemestre. Prise de son bruitage, Thomas Nutin. Prise de son, Lucie Tocavin, Bastien Hidalgo-Ruiz et Guillaume Istas. Sound design, Isa Stragliati. Musique, Dylan James. Aide à l'écriture et direction de voix, Charlotte Couturier et Marie-Astrid Adam. Avec Maë, Sacha, Florence, Céline, Cécilia, Emma, Valérie, Lola, Simone, Yamina, Noël, Michel, Laura, Lisa, Sabine, Jo, Faïza, Monique, Yves, Colette, Jean, André, et la participation d'Eliott, Olivier et Steven. Les livres évoqués dans cette partie sont King Kong Théorie de Virginie Despentes et La domination masculine de Pierre Bourdieu. Un immense merci à Julien, à Cécile et à toutes les personnes formidables qui m'ont raconté leurs histoires et qui ont soutenu ou donné de leur temps au projet.
5: Gymnastique sonore, c'est terminé pour aujourd'hui. Vous avez entendu la deuxième partie de la création sonore de Lucie Tocavin, Ce genre de jour. Pour continuer à vous muscler les oreilles cette semaine, rendez-vous dans les archives de Gymnastique sonore sur canalb.fr. On se retrouve samedi prochain pour un nouvel épisode. À bientôt.
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La sieste du jour sur Canal B a été concoctée par un des invités de l'édition 2024 du festival Autre Mesure, le musicien américain David Grubbs, une figure essentielle de la scène post-rock de Chicago dans les années 1990. Le guitariste et compositeur David Grubbs a ainsi fait partie, notamment de Gastre del Sol, fondé avec Jim O'Rourke et John McEntire. Sa sieste intitulée « Whistle from Above » débute immédiatement par un titre de Carman Moore. 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

C'était à l'instant sur Canal B un titre de Muhal Richard Abrams. Auparavant, vous avez entendu Ok Young Lee, précédé de Jim O'Rourke, Ellen Arkbro et Joan Graydon. Et tout à l'heure, c'était Carman Moore. La sieste spéciale Festival Autre Mesure 2024, sélectionnée par le musicien David Grubbs, se poursuit maintenant avec une pièce de Beverly Glenn Copeland.

0: Cette sieste spéciale Autre Mesure 2024, sélectionnée par le guitariste et compositeur invité du festival David Grubbs, vous permettait d'entendre sur Canal B à l'instant François J. Bonnet et Stephen O'Malley. Auparavant, c'était Ben Vida et tout à l'heure Beverly Glenn Copeland. À suivre, un titre de Brian Arnetty. 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

0: Pour terminer cette sieste spéciale Festival Autre Mesure 2024, sélectionné par le musicien David Grubbs, invité d'Autre Mesure, c'était à l'instant un titre d'Eli Winter et juste avant, c'était Brian Arnaity. Playlist et réécoute de cette sieste intitulée Whistle From Above à retrouver sur canalb.fr.
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0: Bonsoir.
1: Bonsoir.
0: Et bienvenue dans Land of Confusion, ça veut dire le pays de la confusion en anglais, et c'est sur Canal B.
1: 94 MHz FM à Rennes et autour, et sur l'internet.
0: C'est une émission composée de trois personnes très rigolotes. Jules Le Pull.
2: Enchanté.
0: Bob
1: la robe.
0: Bob la robe. Et moi-même, DJ Master Love Club. Trouver une rime avec ça.
2: Avec Hub, oula.
0: Avec. Passons.
2: Allez, les actus tout de suite.
1: Non, pas les actus. Non, mais on est le 14 mars. C'est un samedi sur deux. Donc la prochaine, ça sera pas le 21 mars, ça sera le 28 mars. Hier, on était à la Scorpion Metal, c'était hyper bien.
0: C'est ça,
1: on espère encore que vous y étiez.
0: C'est ça, hein, vous, faut savoir que le temps est quelque chose d'hyper relatif avec nous. Et oui, la Scorpion Metal, oui, c'était formidable.
1: On pourra vous en parler plus le 28 mars. Allez, on arrête avec ces blagues spatio-temporelles. Quelle actu on met en premier d'ailleurs ?
0: Quelle actu on met en premier ? Eh bien,
1: est-ce qu'on a des actus concerts à faire avant là ?
0: Est-ce qu'on a des actus concerts ? Est-ce qu'il y a pour une fois quelque chose qu'on peut annoncer avant qu'il arrive ?
1: Avant que ça arrive ? Avant la Scorpion Metal qui était hier ?
0: Voilà.
2: Je vais regarder.
0: Non, mais il y aura sûrement des fêtes bien. Le printemps arrive doucement.
1: Oui, oui. Vous énervez pas trop non plus. Hein. Sortez doucement.
0: Ouais.
1: Ouais, non, bon, d'accord. Eh ben, on peut commencer.
0: Eh ben, on va commencer. Je vais tirer au hasard.
1: Vas-y.
0: Moi, je vais te dire, allez, Lost Soon Bites.
1: Allez.
0: Parce que c'est Benoît.
1: C'est notre Benito d'amour.
0: Qui est Rennes, former.
1: Qui était de la région et qui est parti vivre à Bruxelles depuis un gros paquet d'années maintenant parce que.
0: Ouais, il est devenu belge, hein, je pense, depuis le temps.
1: Ouais. Ah oui, je crois qu'il est devenu belge. Et en fait, il y a un gros paquet d'années parce que. Parce que, en fait, Lost Soon Bites, son premier morceau était sorti sur Lost Dogs.
0: Lost Dogs.
1: Voilà.
0: Un label légendaire, hein, quand même. Enfin, c'est. Voilà.
1: Voilà. On et Benito rappelle. Avait notamment co-organisé, co-géré la release party du premier Lost Dogs. À Bruxelles, donc il y habitait déjà il y a plus de 10 ans. Ça veut dire.
0: Je me demande si ça fait pas juste pile 10 ans en plus que le premier Lost Dogs ou pas loin.
1: Non, c'était l'année dernière, on a oublié de fêter.
0: Ah, on n'a pas fait les 10 ans.
1: Non, on n'a pas fait. Bah, personne m'a souhaité bon anniversaire, je t'avoue. Ni pour mes 45 il y a 3 semaines d'ailleurs, mais. Bon, on va pas régler ces comptes ici.
0: Bon, on vous demande
1: bon,
0: un
1: bref,
0: instant.
1: Et voilà, et en tout cas, sur Insta, l'ami Benito a mis un petit mot il y a quelques jours en disant. Je publie ce 5 titres pour clôturer mon projet Lost Soundbites. Et voilà.
0: Ouais, donc, à mon avis, c'est un coup de pub, ça. Hein.
1: Il arrête ce projet. Donc, Lost Soundbites, bah, parlons-en quand même. Très indus, très break. Il a commencé techno-électro-crado, mais très vite, il a viré dans du break et des formes assez industrielles.
0: Mais il a eu deux noms quand même, parce qu'avant.
1: Oui, mais ça, je sais pas s'il veut encore qu'on en parle.
0: On va pas le parler, mais c'était plus house avant.
1: Ah oui, c'est sûr, il a commencé, c'était un élève, un disciple de Legovelt.
0: C'est ça, c'était du Legovelt, qui est un genre à part entière d'ailleurs. Mm. Et après, moi, c'était. Des fois, quand j'entendais, c'était même carrément dubstep. Bien.
2: Ah, ça c'est plus récent.
0: Plus récent qu'il faisait des trucs comme ça.
2: Donc il a toujours.
1: Enfin, dubstep de l'indus d'Arcos quand même. Voilà, quoi. Enfin,
0: oui.
2: C'est difficile pour un artiste comme lui de
0: se monogenrer.
2: Bah non, mais en fait, c'est à dire qu'il a vraiment une pratique très singulière depuis tellement d'années maintenant en musique électronique que même s'il fait quelque chose, on va dire, de reconnaissable comme du dubstep, ça va sonner Lost Soundbites quoi. Donc le dubstep de Lost Soundbites sonnait vraiment c'était très singulier comme dubstep.
0: C'était du Lost Soundbites alors on va résumer ça comme. Et donc là ce que tu nous fais écouter ça fait partie de ces derniers derniers morceaux jamais
1: c'est ce petit EP qu'il a auto édité sur son Bandcamp et voilà pour tourner la page sur Lost Soundbites et faire autre chose musicalement. Du coup, j'ai pris de ses nouvelles, il va bien, il est sur une renaissance musicale et voilà. Mais par contre, c'est vrai que c'était quand même il avait quand même atteint un petit truc de entre le dub, quasi breakcore parfois, gros break et tout, c'était quand même.
0: On en avait déjà passé.
1: Bah ouais, ouais. Non, il commençait vraiment à être dans un truc là qui était waouh. Bon, assez maximaliste, assez bourrin, assez sombre. Fallait avoir envie d'écouter ça. Des fois.
0: Oui, c'est peut-être quelque chose qui m'avait l'air très live, moi, souvent. Et puis j'ai l'impression que.
1: C'est... Non, ses tracks sont bien aussi.
0: Ouais. Il est. C'est un bon performeur aussi, quoi.
1: C'est. Ouais. Bon, voilà. En tout cas, retraite de Lost Soundbite. D'autres projets, on espère qu'il nous fait écouter bientôt et qu'on vous fera écouter bientôt les projets de l'artiste connu sous le nom de Lost Soundbite. Et là, du coup, on va écouter Abyss. C'est ça qui s'appelle
0: Abyss, son album qui s'appelle donc Spectre.
1: Voilà, sur petit EP qui s'appelle Spectre.
0: Sur son Bandcamp.

0: Lost Soundbites.
1: Ouais, voilà. C'était la grosse sauce dark break de Lost Soundbites. C'est des morceaux pure ambiante. Enfin, non. Pure.
0: Pure Lost Soundbites.
1: Pure 100 bits, mais bien gras aussi sur ce petit EP qui clôture donc l'aventure Lost Soundbites. Et on vous tient au courant dès qu'il y a des nouvelles musiques de l'ami Benito.
2: Oui, puis j'y pense surtout, j'y pensais comme ça pendant le morceau. Ça fait des années que Vaste Chose, il n'y a plus rien dessus. Donc Vaste Chose, c'était le label de Benito, donc Lost Soundbites.
1: Et oui, et on ouais. peut vous inviter quand même à aller rediguer le catalogue de Vaste Chose, qui a plein de choses bien. Et le catalogue de Lost Soundbites aussi, parce qu'il y a quand même des releases un peu partout, en France, en Belgique, en Angleterre. Il y a eu plein de trucs chouettes, donc voilà. À vous Jules.
0: Merci Bob, à vous Jules en effet.
2: Ouais, moi j'ai trouvé un petit cas de titre. Alors j'étais pas sûr d'en parler là ce soir parce que j'ai en fait assez peu d'informations. Puis comme on avait très peu d'actu, en fait je me suis dit bah on va quand même le traiter. C'est un petit cas de titre sur vinyle qui est sorti la semaine dernière pour bien commencer ce mois de mars. C'est la première sortie du label Polytechnics Recording dirigé par Eric Schwab et Marc Gruzein. Je dis ça parce qu'on en parle très souvent de Marc Gruzein dans l'émission.
0: Oui, comme on disait, pour chaque moment de la vie, un track de Marc Gruzein.
2: Ouais, alors vous, c'est vrai en plus qu'on s'est dit ça cette semaine.
0: C'était, tu en avais une sur un événement, je sais plus quoi. Ça m'a fait penser qu'il en avait fait une qui s'appelait Happy Birthday. Et voilà, vous avez une communion, il y a un morceau, vous avez. Voilà.
2: C'est et en même temps, ça fait du bien à Marc Gruzein, comme ça, chaque jour. Et en fait, visuellement, il y avait un indice sur la pochette. Parce que, en fait, Polytechnics, c'est le sous-label de Disque Techno, je crois. Donc le main label de Marc Gruzein. Il y a très peu de sorties dessus. Il y a quelques vinyles avec Jordan Zawideh dessus. Eric Schwab qu'on retrouve sur Disque Techno. Et donc là, c'est purement un label, on va dire, genré Détroit. Donc on sent quand même un peu une inspiration Chicago dans les quatre morceaux qui sont présents dans ce vinyle, mais c'est quand même plus de ce que j'ai compris, plus Détroit que Chicago. Et donc là, il n'y a pas Marc Gruzein dessus, c'est Eric Schwab et Dretrax. Je ne sais pas si je le prononce bien. Les quatre morceaux sont très bien. C'est vraiment un EP pour mixer quoi. C'est pas un EP concept. C'est pas un EP qui va ouvrir vers un album ou quoi. C'est vraiment des morceaux de 5-6 minutes à jouer en club. J'en ai choisi un. J'ai déjà oublié le titre.
0: Chromogénétique. Model Collapse, donc c'est l'EP.
2: C'est l'EP, ça.
0: Et le morceau Chromogénétique.
2: D'ailleurs, ça fait très Drexia. D'ailleurs, on l'a dit, mais même dans le titre, ça fait Drexia, en fait.
0: Ah, oui, genre la science, ouais. Les manipulations génétiques.
2: Fou.
0: C'est ça. Bon, bah, c'est parti pour la mutation.

0: DJ Slush sur le EP Model Collapse avec un macaron bien à l'ancienne, un son bien à l'ancienne aussi, hein, on peut le dire, je pense.
1: Ouais, c'est, t'as vu, hein, visuellement, ça fait peut-être même trop à l'ancienne. Enfin, comment dire, c'est même pas très Chicago, très Détroit.
0: On sent que c'est pas des gars très très jeunes qui
1: font
0: ça dedans. C'est ça. D'ailleurs, ouais. Je voulais mettre un petit mot sur le logo Disque Techno. Parce qu'en fait, comme il y a le O à la fin qui est... alors déjà, c'est la même typo que les disques compacts ou pas loin. Et ça, en fait, je crois que ça doit peut-être se dire disco techno ou quelque chose comme ça, parce que j'ai l'impression que le O est partagé entre les deux mots. Et connaissant Marc Gruzen et son rapport assez disco à la house, voilà, bon. Je fais des espèces de suppositions presque complotistes là, mais...
1: Ouais, mais je crois à ça aussi. Je pense que c'est pas fou de dire ça, quoi.
0: Voilà, voilà, ce petit tronçon d'actualité se termine. Je prends une voix rigolote pour le dire. Et on a... Juste un petit concert à Nantes à communiquer éventuellement.
1: On était là en train de se demander s'il n'y avait pas des trucs à Rennes, alors peut-être, mais on n'est pas forcément.
0: À Rennes, ils sont derrière nous. Alors, comme nos chers auditeurs prennent soin de louper ce qu'on annonce en retard, on va plutôt vous conseiller d'aller à Nantes.
1: Mais oui, et à Nantes, du coup, le jeudi 19 mars, il y a un concert à ne pas rater si vous êtes dans le coin ou si vous avez la motivation de prendre la voiture ou le train pour aller à Askip. Askip qui est une chouette salle tenue par des copains-copines qui font venir pas mal d'artistes qu'on aime énormément, dont Container et Will Guthrie, qui vont être, si j'ai bien compris, en duo, en live. Alors Container en live, j'ai eu la chance de le voir plusieurs fois, dont une fois au Théâtre d'Orléans, donc de très bonnes dispositions pour le voir. C'est incroyablement... Enfin, c'est fou. Peut-être que chez soi, à la maison, c'est compliqué d'en écouter, mais c'est de la musique de live, c'est génial.
0: Peut-être en deux mots, à quoi ça ressemble? Donc tu dis c'est une musique compliquée et distordue.
1: Ouais, c'est des rythmiques qui tournent rarement en quatre temps.
0: C'est plus proche d'Otecre que de la dance, quoi.
1: On va dire que ça c'est saturé, c'est pas du noise. On parlait de la pratique musicale qui est assez singulière chez Lost and Bites, elle est tout autant chez Container. On reconnaît la musique de Container de très loin parmi beaucoup d'artistes. Allez écouter, c'est sorti sur Diagonal, c'est sorti sur Édition Mego, c'est fantastique. Puis il y a beaucoup de lives qui sont enregistrés en vidéo sur YouTube de ces lives qui sont magnifiques.
0: Très bien, on peut avoir un aperçu.
1: Container, comme container.
0: Container à Nantes.
1: Un chouette anglais qui est très gentil.
0: Merci. Vous êtes sur Land of Confusion sur Canal B et donc les actus, c'est terminé. On va arrêter de parler autant que ça. Place à la musique avec
1: la
0: Monsieur Bob qui va commencer en douceur ou peut-être pas. C'est ce que nous allons voir.

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Land of Confusion sur Canal B, ça se termine doucement dans une petite dizaine de minutes. On continue de passer les disques. Je vous rappelle que la playlist est complètement disponible sur le site de Canal B à la page de notre émission Land of Confusion. Là, on écoute un morceau de Risky Rhythm Team. Je vais traduire en français le titre, plus que juste de la danse, mix de l'arrière-cour. On se retrouve dans 2 semaines. D'ici là, portez-vous bien, allez à Nantes voir Container et on vous embrasse hyper fort.

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1: avec Canal B. Bonjour à toutes et à tous, c'est Manon de l'émission 3 en 1 et aujourd'hui on se retrouve pour un plateau spécial football pratiqué par les femmes dans De Boule Vanille.
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1: Si certains clubs français ont développé leur section féminine depuis plusieurs décennies, au Stade Rennais, il a fallu attendre 2021 pour voir apparaître une section structurée. Et cette question-là, personnellement, elle m'interroge beaucoup. Pourquoi un club historique du football français a-t-il attendu aussi longtemps pour créer une section féminine? Pourquoi le football pratiqué par les femmes a-t-il été si longtemps laissé de côté? Parce qu'à Rennes, depuis quelques saisons, la section féminine semble prendre une nouvelle place. Les matchs attirent davantage de public, les médias locaux commencent à suivre l'équipe et les ambitions sportives montent rapidement. Le Stade Rennais féminin sort d'une saison très solide, terminée en tête de son championnat de régional. Alors, est-ce que le Stade Rennais rattrape enfin son retard côté féminine? Et qu'est-ce que l'exemple rennais nous dit du football féminin en général? Pour en parler aujourd'hui, je suis avec deux invités, Sandy Montagnola, enseignante-chercheuse, et Swazig, l'une des déléguées du Stade Rennais pour l'association Eurgame 2. Bonjour à toutes les deux.
4: Bonjour.
1: Avant de débuter, on va parler syntaxe. En fait, en préparant cette émission, j'ai compris que l'expression football féminin n'était pas vraiment adéquate. Cela voudrait dire que le football féminin n'est pas du football comme le football masculin, qu'on n'appelle pas football masculin d'ailleurs. Alors que si, évidemment, c'est la même chose. C'est pour cette raison que j'ai bien dit essayé, de ne pas trop utiliser cette expression pendant cette émission. Et Sandy et Swazig, de votre côté, vous faites comme vous le souhaitez. Donc avant de parler du Stade Rennais aujourd'hui, il faut peut-être revenir en arrière parce que si Rennes a attendu 2021 pour créer sa section féminine, ce retard ne sort pas de nulle part. Le football pratiqué par les femmes a longtemps été invisibilisé, peu soutenu et parfois même décrédibilisé. Donc pour commencer, on va faire un petit tour côté histoire et socialisation avec vous, Sandy Montagnola. Pourquoi, pour vous, le football s'est-il historiquement construit comme un sport masculin ?
4: Alors c'est une longue histoire finalement du foot qui amène à ça. Le premier élément, c'est que on oublie assez fréquemment effectivement que les femmes ont joué au foot très rapidement et donc on a des matchs de foot dès 1881 et jusqu'à 1896. Et on a ensuite une structure qui s'est réalisée, mais comme plein d'autres sports, c'était le cas aussi en athlétisme, donc dans des sports qui n'étaient pas encore ouverts aux femmes. Ce qu'on va avoir, donc là plutôt on est aux alentours des années 20, on a une structuration de ce sport par les femmes elles-mêmes et dans des clubs féminins. Donc ça veut dire ici que les femmes en fait sont un peu contraintes de monter des clubs qui leur permettent de jouer à différents sports ou de participer à différentes compétitions, simplement parce qu'elles en sont parfois exclues de compétitions masculines. Donc elles montent leur propre club ou en fait vont revendiquer la possibilité de faire ça. C'est ce qu'on trouve aussi exactement dans le foot. Et après, en fait, assez rapidement, ce qu'on va trouver, c'est une interdiction du foot au féminin par les institutions. Et donc, ça veut dire qu'en fait, toute cette première partie ici montre qu'il y avait un intérêt des femmes pour le foot, qu'il y avait une structuration. Et quand on commence à structurer ce sport et puis que ça fonctionne, en fait, on voit qu'il y a une interdiction de la part de la fédération. Et donc, les compétitions, certaines vont continuer, c'est juste qu'elles ne sont pas officielles. Et donc, on va avoir, pour le coup, un retard, puisqu'on va avoir vraiment une institutionnalisation qui va se faire plutôt dans les années 90. Et donc, de fait, on n'a pas le même fonctionnement, simplement parce qu'on n'a pas la même histoire. Et le deuxième élément, c'est qu'on a pendant longtemps eu un oubli, qui n'est pas non plus spécifique au foot, parce qu'on sait que les femmes ont très souvent été invisibilisées ou oubliées de l'histoire. Et c'est le cas aussi pour le foot. Et donc, on a une ouverture qui se fait bien plus tardivement. Mais il faut se rappeler que côté foot pratiqué par les hommes, on a aussi une construction qui s'est faite dans le temps. Ça veut dire qu'au départ, le foot ne ressemble pas du tout au sport populaire tel qu'on le connaît maintenant, en fait.
1: Et quand on regarde les cours de récréation, les clubs amateurs ou encore les représentations médiatiques, est-ce que cette séparation, elle reste encore visible aujourd'hui ?
4: Alors, bah, clairement, cette séparation, elle reste visible aujourd'hui. Les différents travaux de recherche montrent que ce soit dans les différents lieux, donc plutôt dans des pratiques, on va dire, qui sont pas celles du haut niveau, on trouve exactement la même chose, c'est-à-dire par exemple plus de difficultés pour les femmes et donc les plus jeunes de pouvoir rejoindre des clubs, tout simplement parce qu'il y en a moins, donc ça veut dire aussi plus de kilomètres, par exemple, pour pouvoir rejoindre un club. On le voit aussi du côté l'ensemble des infrastructures qui peuvent être disponibles et qui sont beaucoup plus régulièrement utilisées par les hommes et pour lesquelles plusieurs témoignages montrent que les femmes peuvent s'en sentir exclues et donc de fait collectivement ne pas s'en saisir et donc de fait moins jouer au foot. Et c'est vrai encore plus dans les on va dire des pratiques qui vont se faire notamment au collège sur des pratiques on va dire plus éducatives pour lesquelles on voit des différences énormes sur la façon dont chacun chacune va s'approprier l'espace et notamment les garçons beaucoup plus facilement s'approprier l'espace et le fait de pouvoir pratiquer du foot et en exclure généralement les femmes. Donc oui, c'est un élément qu'on retrouve on va dire dans différents lieux et à différents niveaux de pratique.
1: Justement, les infrastructures, j'en ai parlé il y a quelques jours, puisque j'ai réalisé une interview avec Luc Arondel, chercheur au CNRS, professeur à l'école d'économie de Paris et co-auteur de L'argent du football, le foot féminin. Pour lui, il y a trois étapes pour garantir la progression du football pratiqué par les femmes.
2: L'avenir économique du football féminin, il passe par trois choses. La formation, tout d'abord, c'est-à-dire qu'il faut former de plus en plus de jeunes footballeuses, et ça, c'est vraiment essentiel pour que le jeu soit plus compétitif, soit de meilleure qualité, on va dire, entre guillemets, plus technique. Le deuxième élément, c'est la professionnalisation. Donc, les réformes de la fédération française vont dans ce sens. Donc la professionnalisation, notamment avec la signature de la nouvelle convention collective. Et ensuite, il y a la médiatisation qui permettra effectivement de mettre en valeur tout ça. Je pense qu'à partir du moment où il y aura de plus en plus de femmes qui jouent au foot avec des filles qui vivent de leur football, je pense que quelque part, la médiatisation suivra. Un des éléments importants, c'est de permettre à toutes les jeunes filles qui veulent jouer au foot de le faire. Et c'est pas forcément actuellement, c'est encore pas évident, hein, à dire. C'est-à-dire que ça nécessite des terrains supplémentaires, ça nécessite des infrastructures supplémentaires. Donc je pense effectivement, il faut aussi tenir compte, il faut essayer de profiter de tous les grands événements sportifs liés au football féminin pour essayer de, effectivement, souvent ça suscite beaucoup de vocations. À partir du moment où il y a beaucoup de vocations qui sont suscitées comme ça, c'est aussi de permettre au club de pouvoir accueillir toutes ces nouvelles et jeunes footballeuses. Ça a été la revendication des footballeuses anglaises quand elles ont gagné l'Euro. Effectivement, on s'est aperçu qu'après, ça avait suscité beaucoup de vocations, mais que les clubs étaient dans la capacité d'accueillir toutes ces nouvelles venues. Donc, je pense que c'est vraiment là-dessus qu'il faudrait faire un effort.
1: Sandy Montagnola, est-ce que vous êtes d'accord avec ces trois étapes et leur ordre, donc formation, professionnalisation et seulement après la médiatisation?
4: Là, c'est compliqué comme ça. Si on reprend On va dire ces trois étapes pour répondre rapidement, mais ces trois étapes, elles sont nécessaires puisque de fait, il faut développer plus à la fois les infrastructures, les formations et la professionnalisation. Et en fait, ces éléments-là vont, on va dire, complètement ensemble. Sur la partie médiatisation, c'est un peu différent puisque l'histoire des médias nous montre que le sport et les médias se sont développés conjointement. Ça veut dire qu'il n'y a pas eu le sport qui s'est développé et ensuite les médias qui sont venus couvrir parler de ce sport. C'est qu'en fait, le sport a servi à développer les médias, tout simplement parce que les médias avaient besoin d'une matière qui soit plus récurrente pour permettre d'avoir, on va dire, une audience ou un public. Et on voit ce qui se passe, c'est que la médiatisation elle-même va influencer complètement à la fois l'économie du sport, mais aussi sa structuration. Ça veut dire qu'il y a plein de règles dans différents sports qui ont été pensées ou changées spécifiquement à destination d'une médiatisation. Parce que cette médiatisation, à la fois, elle permet, via les droits télé, par exemple, on va dire, de financer, mais de cette médiatisation dépend aussi en partie, par exemple, les revenus via les sponsors, ça veut dire une exposition des athlètes. Donc ça veut dire qu'il y a, comment dire, et c'est le cas, je le disais tout à l'heure, pour le foot tel qu'il est pratiqué par les hommes, c'est la façon dont on a médiatisé ce foot dont on l'a fait connaître parce que les débuts du foot sont plutôt des débuts un peu poussifs avec l'idée de c'est un nouveau sport, il faut le faire connaître, il y a donc les médias ont participé largement à faire connaître et donc à susciter une envie chez les personnes et donc de pouvoir avoir évidemment un bassin de recrutement de joueurs beaucoup plus élevé. Donc ça veut dire que la médiatisation ne peut pas attendre le fait d'avoir une professionnalisation, par exemple, des joueuses, tout simplement parce que les deux vont fonctionner ensemble. Donc ça veut dire que les joueuses, pour être professionnelles, ont besoin aussi de cette exposition et d'avoir ici à la fois une reconnaissance de leur statut, etc. La question, c'est aussi de relier, par exemple, la formation avec l'idée qu'il y aurait une meilleure qualité. Là, alors, de fait, plus on a de formation et plus on peut imaginer que le foot va être de qualité. Mais surtout, cette qualité, en fait, dépend essentiellement des conditions qu'on va offrir aux joueuses. Et jusque-là, il y a eu beaucoup de témoignages. Et là, je pense à des témoignages de joueuses. On peut penser ici au livre, par exemple, de Mélissa Plaza, dans lequel elle explique les conditions dans lesquelles elles sont amenées à performer. Et ont performé, et on voit bien que les conditions étaient complètement différentes entre les hommes et les femmes. Mais ça va être

0: les mêmes structures, les mêmes équipements. Et donc, ça veut dire que tant qu'on n'a pas ces mêmes éléments, effectivement, on est très loin d'une égalité entre hommes et femmes. Donc, pour répondre sur la médiatisation, elle doit accompagner les deux et elle peut pas venir, on va dire, en dernier recours, quoi.
1: Et justement, pendant longtemps, les femmes, elles ont dû, et encore aujourd'hui, elles ont dû performer pour être regardées, comme si elles n'étaient pas légitimes, si elles ne gagnaient pas. Comment est-ce que vous expliquez cela ?
0: La médiatisation a été, en fait, on a un processus très simple de sous-médiatisation des femmes. Ça veut dire qu'on parle beaucoup moins des femmes dans à peu près l'ensemble des sports, et notamment. Et là, les recherches l'ont montré assez facilement. Plus il s'agit de sports qui sont considérés historiquement comme masculins ou qui se sont construits comme étant éloignés des normes de féminité. Et donc, typiquement, c'est le cas pour le foot. Moi, j'ai travaillé dans mes travaux de recherche sur la boxe. C'est le cas aussi pour des sports comme la boxe, le rugby, etc. Et donc, ça veut dire que la médiatisation est beaucoup. Donc, les femmes accèdent beaucoup plus difficilement aux médias, et donc pour y accéder, on attend évidemment un niveau qui soit, on va dire, ou quelque chose d'un peu exceptionnel. Ça veut dire qu'en fait, les femmes vont être médiatisées au moment de grands événements sportifs, donc les Coupes du Monde, les Jeux Olympiques, etc. Mais le reste de l'année, elles sont très peu médiatisées. Et le fait de peu les médiatiser, ça veut dire qu'on en voit, on voit finalement très peu de femmes. Et ça veut dire qu'on empêche aussi les projections, notamment des plus jeunes, par exemple, à voir des femmes pratiquer du rugby, du foot, etc. Donc là, on parle vraiment sur du sport de haut niveau. Mais si on regarde dans la presse quotidienne régionale, on trouve exactement ce même processus. Et donc, on a beaucoup plus, évidemment, de clubs, on va dire, avec des hommes. Et donc, ça veut dire que là aussi, en fait, se renforce cette idée que les femmes sont invisibilisées. Ça veut pas dire qu'elles jouent pas, ça veut pas dire qu'elles gagnent pas, ça veut dire qu'elles accèdent plus difficilement aux médias, et donc ça veut dire que de fait on les voit moins. Et la raison à ça, c'était pendant longtemps, en fait il y a eu plusieurs explications avancées à ça. C'était de dire que il y aurait pas de public, il y aurait pas d'audience. Finalement, on voit que quand il y a des Coupes du Monde ou certains événements, l'audience est au rendez-vous. Et donc, en fait, il y a toujours un élément pour expliquer. Donc, pendant un moment, l'explication était de dire que le foot n'est pas aussi technique, il n'est pas aussi intéressant, il n'est pas. Et en fait, on se rend compte qu'il peut l'être tout autant. Donc, il y a, en fait, on va dire, ces différentes explications qui se sont succédées, mais qui amènent toujours aujourd'hui à une restriction. Et donc toujours une sous-médiatisation très, très forte des femmes.
1: Et justement, vous parlez de la Coupe du Monde, on a l'exemple de la Coupe du Monde 2019. Est-ce que pour vous, c'est un tournant que ça a été, ou c'était juste vraiment un engouement médiatique ponctuel qu'on a eu du mal à retrouver après? On rappelle que la Coupe du Monde 2019 est en France.
0: Ben, c'est vrai que nous, en recherche, on parle. C'est rare qu'on y voit une fracture nette. Par contre, là où le discours est intéressant à regarder, c'est que, en fait, à chaque événement très important, et c'est vrai pour les Coupes du Monde, et c'était encore plus vrai en 2019, on a ce discours, en fait, qui est un discours porté par les médias, mais aussi porté par les institutions, qui veulent aussi montrer à quel point elles font des efforts pour féminiser, à quel point elles ont pris en compte les éléments, et de dire, finalement, ça va être comme un test, un peu grandeur nature, de dire, est-ce que enfin, cette fois, ça va intéresser. Et ce qui est intéressant pour nous, en tant que chercheurs et chercheuses, c'est comme on le suit sur un temps long, on voit qu'en fait, à chaque nouvelle Coupe du Monde ou chaque événement de cette ampleur, on pose la même question du côté des femmes, alors que cette question ne se pose pas du côté des hommes, mais que par contre, on a à chaque fois des records d'audience. Et donc, en fait, on va médiatiser, tiens, un record d'audience, un record d'affluence, un record de. Et ça veut dire qu'en fait, ce qu'on voit surtout, c'est un discours qui continue en fait à s'appuyer sur le discours préexistant dont je parlais, cette idée que finalement regarder des femmes jouer, ça n'intéresserait pas, ça ne trouverait pas son public, et donc c'est ce qui expliquerait qu'il n'y a pas de raison de les médiatiser. Ça pose plusieurs questions. Le premier, c'est que ça voudrait dire qu'on accepte tous collectivement qu'on ne médiatise des sports que si il y a des audiences, et donc ça rapporte quelque chose, ce qui est là ça pourrait concerner éventuellement que les télés, mais dans ce cas-là ce serait pas le cas pour les titres de presse. Et donc est-ce qu'on a cette vision, en fait, qu'il faut absolument à la fois performer et ramener des financements pour être médiatisé? Ça, c'est une vraie question. Et la deuxième, c'est à nouveau de le présenter comme ça va être un test. Et si ça plaît, on va le développer. Sauf que, ben, en fait, il n'y a personne

0: qui garde cette mémoire du fait que cette question, en fait, on l'a déjà posée plein de fois et que la réponse a déjà été finalement largement apportée aussi.
1: Et justement, on a l'impression que chaque Coupe du Monde, enfin chaque prochaine Coupe du Monde, ce sera celle où ça va lancer le football pratiqué par les femmes, en fait.
0: C'est ça, exactement. Le discours qui est développé est vraiment celui-là de dire, on va voir si ça. Et je pense qu'il y a aussi une volonté pendant longtemps de valoriser le foot pratiqué par les femmes en disant ça va être un autre foot, c'est-à-dire différent de celui des hommes, et avec ce foot, on va attirer un public plus féminin. Et je pense que là aussi, c'est une erreur de le percevoir comme ça, parce qu'il n'y a pas de raison qu'un public plus féminin aille voir du foot joué par les femmes. Et dans les retours qu'on a, par exemple pour le suivi qui peut être fait par l'ARCOM, on voit bien que les personnes qui regardent du foot, hommes ou femmes, sont à peu près les mêmes, dans le sens où ce sont des personnes qui sont on va dire, on est plutôt sur des types grands consommateurs de sport, donc on aime le foot, que ce soit pratiqué par les hommes ou par les femmes. Donc le foot au féminin n'est pas forcément plus regardé par des femmes et c'est pas forcément la vocation en tout cas qu'il peut avoir, quoi.
1: On va faire maintenant une petite pause musicale pour clôturer cette première partie d'émission.

0: Et pour cette deuxième partie d'émission, nous accueillons Audrey Gauzillon, maîtresse de conférence à l'UFR STAPS de l'Université de Rouen Normandie et chercheuse au CETAPS. Bonjour.
1: Bonjour.
0: On a fait un retour sociologique, historique et même économique en première partie d'émission sur l'évolution du football dit féminin. Mais alors, si les mentalités évoluent aujourd'hui, pourquoi Rennes a-t-elle attendu aussi longtemps pour investir dans une section féminine? Et surtout, est-ce que le développement actuel du Stade Rennais féminin marque un vrai tournant dans l'histoire du football rennais? Depuis 2021, le Stade Rennais au féminin se développe rapidement. Cette saison, l'équipe a dominé son championnat de régional avec plus de 120 buts marqués et 17 victoires en 18 matchs. Une saison parfaite donc, et désormais l'objectif d'accéder à la 3e division. Alors où nous enregistrons cette émission, le match aller entre Amiens et le Stade Rennais pour l'accession en national a déjà eu lieu. Résultat 6-0 pour les Rennaises. Match retour dans quelques jours, mais pas trop de soucis à se faire quant à l'issue. Alors voilà, on peut voir un développement rapide et de très bons résultats. Mais ce qui pose question, c'est pourquoi un club qui a 125 ans possède une section féminine depuis seulement 5 ans. Côté Stade Rennais, on ne peut pas vraiment parler d'une raison financière en plus. J'ai donc demandé à Lucas Rondel son avis sur le retard de cette section féminine et voici sa réponse.
2: À partir du moment où vous avez un club qui a les moyens, surtout que les sections féminines, si vous regardez les budgets des sections féminines, c'est vraiment, ça ne représente pas grand-chose par rapport au budget masculin. Donc quelque part, si vraiment il y a des clubs qui ne veulent pas investir dans le football féminin, c'est volontaire. Mais ceci dit, le Stade Rennais n'est pas le seul en Europe. Hein. Vous voyez par exemple le Real Madrid, c'est leur section féminine. Donc ils ont racheté un club féminin, ils l'ont pas monté de toutes pièces. C'est très récent, quoi. Il n'y a que quelques équipes qui ont vraiment qui ont développé leur football féminin. Donc après les années 60, hein, mais c'est vrai qu'après, bon, même les grands clubs se sont vraiment mis sur le tard. Et bon, voilà, le Stade Rennais n'est pas un cas particulier.
0: Audrey Gauzillon, est-ce que vous sauriez expliquer ce choix? Parce qu'on peut clairement parler d'un choix ici.
1: Oui, bah alors il y aurait plusieurs explications. Effectivement, comme Luc l'a dit précédemment, une tendance. Aujourd'hui, effectivement, on constate que énormément de clubs de Ligue 1 commencent à créer leur section féminine. On peut aussi penser comme une espèce de pression institutionnelle qui n'en est vraiment pas une, enfin qui n'en est pas vraiment une, mais il y a quand même eu la création de la Ligue féminine de football professionnel en 2024. Il n'y a pas encore d'obligation pour ces clubs de Ligue 1 à avoir des sections féminines, mais il y a des petites incitations par le biais de l'obtention de labels, où effectivement il y a des obligations en matière d'équipe féminine. Donc voilà, il y a toutes ces choses-là qui peuvent peut-être expliquer l'engagement du club de Rennes. Après, à voir comment le club va structurer sa section. Pour l'instant, il n'y a pas encore de centre de formation. Donc voilà, je pense que c'est assez récent. Il faut aussi leur laisser le temps de se structurer et puis voir si sur le temps long, le club va vraiment mettre les moyens derrière sa section féminine pour lui permettre de tenir dans le temps ou si finalement, dans quelques temps, elle sera amenée à disparaître. Moi, je pense qu'il faut laisser un peu le temps au club pour structurer tout ça sur le temps long.
0: Et du coup, pourquoi 125 ans pour les garçons et pourquoi seulement 5 ans du côté des filles?
1: Parce que je pense tout simplement que pour tout le monde, le foot, c'est un sport d'homme. Et ça, c'est encore ancré hein, dans les mentalités. Quand on parle de foot, de toute façon, quand je dis foot, on pense au foot des hommes. Quand on veut parler du foot des femmes, on est obligé de le spécifier. On parle du foot féminin. Donc voilà, c'est très ancré quand même dans la société aujourd'hui que le football est un sport d'homme. Pendant très longtemps, on n'a pas pensé ni même imaginé que les femmes pouvaient jouer au football. Aujourd'hui, les choses, elles sont en train de changer, elles sont en train d'évoluer, que ce soit en France ou en Europe. Donc aujourd'hui, conjuguer le football au féminin, ça paraît un peu plus cohérent et logique pour pas mal de monde. Pas mal de clubs se sont lancés aussi dans la mouvance avant Rennes. Hein. Je parle de l'Olympique Lyonnais, par exemple, qui a créé sa section féminine il y a bien longtemps. Et sa section féminine, aujourd'hui, elle est très performante. Il y a d'autres clubs qui ont suivi la mouvance derrière. Donc voilà, je pense que au fur et à mesure, les clubs de Ligue 1 qui n'y pensaient pas, en voyant les autres, en voyant la pratique se structurer en France, ils ont peut-être fini par se dire que effectivement, c'était quelque chose d'envisageable.
0: Et ça se passe comment pour ce qui est des labels?
1: Dans les clubs, il faut qu'il y ait des équipes jeunes chez les filles. Et donc souvent, ce que font les clubs, c'est créer des équipes féminines chez les jeunes filles. Et pas forcément chez les seniors, puisque quand on a des équipes jeunes, on peut avoir les labels. Il y a zéro obligation en ce qui concerne les équipes féminines seniors. Donc il n'y a pas d'obligation aujourd'hui pour les clubs, de n'importe quel niveau que ce soit, d'avoir une équipe féminine senior. Par contre, s'ils veulent des labels et avoir une reconnaissance institutionnelle validé par le biais du label, il faut qu'il y ait des équipes jeunes féminines.
0: Est-ce que le football pratiqué par les femmes est encore dépendant économiquement du football masculin ?
1: Aujourd'hui, il y a deux catégories de clubs, en fait, au plus haut niveau. On va avoir les clubs de Ligue 1 qui vont faire vivre sous la même entité la section masculine et la section féminine. Et donc là, les budgets sont partagés, alors dans une moindre mesure pour les filles, mais globalement, le budget est partagé entre les deux sections. Et vous avez après des clubs de Ligue 1 qui ont fait le choix de séparer la section féminine de leur entité. Par exemple, à Lyon, ils ont détaché la section féminine de l'entité masculine. Et donc là, la section féminine fonctionne comme une entité autonome avec son propre budget.
0: Et c'est mieux pour une section féminine d'être dépendante ou d'être autonome financièrement ?
1: Pour moi, il n'y a pas de bonne ou de manière de faire. Ça peut très bien se passer dans un club où les deux sections sont sous la même entité si les dirigeants sont convaincus et que les dirigeants donnent de l'argent et aident les filles à fonctionner sur l'année. La seule différence que je peux constater quand l'entité elle se détache de celle des hommes, c'est qu'effectivement, les filles elles sont autonomes sur leur budget. C'est leur propre budget, elles gèrent leur propre budget comme elles l'entendent. Là où, quand elles sont rattachées à la section masculine, bah, il faut qu'il y ait un choix qui soit fait entre... Enfin, il faut que le club, l'entité, décide d'attribuer une certaine part du budget aux féminines. Donc là, ça peut être un peu plus problématique, mais si le président est convaincu et que le président est à fond derrière sa section féminine, il leur donnera toujours les moyens de fonctionner à l'année. Après, ça passe plutôt pour moi par une réelle conviction des dirigeants du club, en fait.
0: D'accord. Justement, par exemple, dans le cas du DFCO, donc à Dijon, on en parle pas mal en ce moment, la section féminine est menacée d'être supprimée. Là, pour le coup, il y a une dépendance entre les deux. Il y a ce choix de potentiellement supprimer cette section féminine. À cause des problèmes économiques du club, c'est le sacrifice, c'est plus la section féminine qui va être sacrifiée qu'autre chose, quoi.
1: Ouais, exactement. Bah, alors après, là où peut y avoir des limites quand l'entité, elle gère à la fois la section masculine et la section féminine, c'est que s'il y a des difficultés financières dans le club, souvent ce que les dirigeants des clubs vont couper en premier, c'est les financements des centres de formation et les financements des sections féminines. Un peu comme si finalement la section féminine, c'était une variable d'ajustement, quoi. On a de l'argent, elles peuvent rester, on n'a pas d'argent, on va couper la section féminine. En fait, les dirigeants partent du principe qu'ils vont d'abord réduire les financements.

0: budgets qui sont plutôt alloués à la section masculine en fait.
1: Mais est-ce que c'est pas encore plus inquiétant de voir qu'ils choisissent de couper dans le budget des féminines malgré la part infime que ça représente sur le budget par rapport à l'équipe masculine ?
0: Exactement. Après, à part est infime quand même dans le budget global, après quand on parle aux responsables des clubs de Ligue 1, ce qu'ils nous donnent comme argument à chaque fois, c'est « mais vous vous rendez pas compte, la section féminine, elle nous coûte de l'argent ». Mais en fait, je leur dis « mais la section masculine aussi, elle vous coûte de l'argent ». Mais en fait, comme il y a moins de spectateurs, comme ils ont l'impression qu'il y a moins d'engouement, moins de visibilité médiatique, etc., ils préfèrent en fait réduire le volet financier de la section féminine plutôt que de faire des efforts du côté de la section masculine, en fait.
1: Et il y a cet argument qui est faux, en plus, de dire que les sections féminines, elles sont à perte par rapport aux sections masculines. Parce qu'on sait que ce ne sont pas les seules qui sont à perte.
0: C'est pour ça que c'est assez paradoxal. Mais ils préfèrent, en tout cas, ils préfèrent faire le choix de faire disparaître leur section féminine plutôt que de mettre en difficulté, ou en tout cas de mettre encore plus en difficulté leur section masculine. C'est un peu l'idée.
1: Donc en ce moment, on parle beaucoup de la convention collective, qui est un accord qui encadre les conditions de travail des joueuses et qu'elles attendent depuis 3 ans, 3 longues années. Et enfin, elle est en bonne voie. C'est un pas indispensable pour le développement du football pratiqué par les femmes. Audrey, cette longue attente pour obtenir ces droits, qu'est-ce que ça dit selon vous de la place encore accordée au football pratiqué par les femmes ?
0: Pour moi, ça a toujours été un combat. En fait, la place des femmes dans le football, ça ne va pas de soi. Les femmes, elles ont tout au long de l'histoire, hein, c'est quelque chose qu'on observe, elles ont dû se battre en fait pour faire changer les choses, elles ont dû se battre pour pouvoir jouer au football, elles ont dû se battre pour être connues par la fédération. Elles ont dû se battre après pour avoir le statut de joueuse professionnelle. Elles ont continué de se battre pour obtenir cette fameuse convention collective. Voilà, en fait, il y a quand même une domination masculine.

0: pratiquer dans de meilleures conditions. Et là où pour moi il faut aujourd'hui encore être très attentif, c'est que il y a aujourd'hui un retour des discours de très très masculin, où la masculinité est un peu en train de revenir sur le devant de la scène. Attention à ne pas faire marche arrière. C'est un peu l'idée aujourd'hui. On a avancé, les femmes ont gagné leur place, elles continuent de se battre pour avoir encore plus que ce qu'elles n'ont aujourd'hui. Et donc moi je dis attention pour ne pas faire marche arrière. Attention à continuer d'œuvrer à tous les niveaux pour que la place qu'elles ont déjà obtenue leur soit encore attribuée dans les années qui viennent, et qu'on puisse encore faire mieux.
1: Et du coup, finalement, l'étape suivante, j'allais demander justement, c'était quoi la prochaine étape après cette convention collective? Ce serait plutôt de faire attention à ne pas repartir dans l'autre sens.
0: Il y a plein de choses, hein. On peut encore changer plein de choses, mais effectivement, pour moi, il faudrait continuer à œuvrer pour que la place des femmes dans le football, elle soit encore plus reconnue, qu'elle soit encore plus légitime, leur permettre d'avoir des conditions de pratique qui, un jour ou un autre, soient identiques à celles des hommes. Et puis effectivement, ne pas faire marche arrière, ne pas se dire du jour au lendemain, ok, on a tenté, ça n'a pas marché, ou finalement les femmes, elles n'ont rien à faire là, et donc on va faire marche arrière et leur retirer tout ce qu'elles ont obtenu en se battant. Donc voilà, on peut encore faire changer des choses, mais il faut aussi faire attention à ce qu'on ait déjà obtenu ne nous soit pas enlevé, enfin ne leur soit pas enlevé en fait.
1: Vous, Soizic, en tant que supportrice rennaise et déléguée Eurgame2, est-ce que vous sentez malgré tout un changement autour du football pratiqué par les femmes?
2: Alors, au niveau du stade rennais, moi je trouve qu'il y a quand même de plus en plus un engouement pour supporter l'équipe féminine, l'équipe de football féminin du stade rennais, et elles le méritent en plus, d'autant plus qu'elles vont sûrement passer au niveau supérieur. On verra ça dimanche. Sinon, au niveau du foot télévisé, c'est vrai qu'il n'y a pas encore beaucoup, tellement d'audience, hein, mais bon, ça va venir aussi, et c'est un souhait. C'est un souhait de nous toutes quand même, parce que ça fait partie aussi du monde du sport, et les femmes ont toute leur place dans le monde du sport, en tant que joueuse, en tant que supportrice bien évidemment, et en tant que cadre et coach aussi, quoi.
1: Et donc maintenant, nous allons écouter Birds on a Wire de Rosemary Stanley et Dom La Nena, un morceau choisi par Soizig. Là.

0: Retour en plateau dans De Boule Vanille sur Canal B 94 FM. Je suis toujours avec Sandy Montagnola, enseignante-chercheuse et Soisig, déléguée de l'association Eurgame 2 au Stade Rennais. Alors, on a parlé du terrain, des clubs, de l'économie du football pratiqué par les femmes. Mais le football, ce n'est pas seulement ce qu'il se passe sur la pelouse, c'est aussi ce qu'il se passe dans les tribunes. Carole, abonnée au Stade Rennais depuis 10 ans, nous explique ce que c'est être une femme en tribune.
1: Donc, je vais à tous les matchs à domicile avec mon mari et on a même fait 3 déplacements européens. Ah, là, ces moments-là, ça reste... probablement les moments les plus forts que j'ai vécu. Alors, en ce qui concerne d'être une femme qui aime le football, bah, parfois c'est très difficile à faire comprendre, surtout aux autres femmes bah, qui, elles, n'aiment pas ça. On a souvent l'impression qu'on accompagne son conjoint ou ses amis au stade. On nous prend un peu pour des extraterrestres, en fait. Alors que moi, là, dans mon cas, bah, être supportrice des Rouges et Noirs, bah, c'est profondément personnel, en fait. J'aime le football, j'aime le Stade Rennais, j'aime porter ses couleurs et surtout, ben, j'aime ce qu'il provoque chez moi. Toutes les émotions que je ressens lors d'un but, d'une victoire et puis ben, même dans les défaites, ben, ça, je les retrouve nulle part ailleurs en fait, nulle part ailleurs. Et ce que j'aime aussi, ben, c'est le lien humain que cela crée. C'est comme une union, on est tous réunis autour du drapeau rouge et noir. Finalement, je dirais que bah, le Stade Rennais fait partie de ma vie depuis l'enfance et surtout qu'il fait partie de mon quotidien. Alors pour beaucoup de gens, le football, ce n'est qu'un sport. Pour moi, c'est beaucoup plus que ça. C'est une histoire de transmission, d'émotion, mais surtout, et surtout, d'appartenance. En fait, quand on est par exemple dans un groupe de personnes, en soirée ou autre, et souvent ce sont les hommes hein, qui parlent foot. Bah, moi, je vais intervenir par exemple dans une conversation, et en fait, il y a comme une espèce de regard qui se pose en se disant « Ah ouais ?» « Ah mais elle aime le foot ?»« Ah ouais ?» ?»« Ah ben, s'y connaît un peu ?» J'ai ressenti plus une forme de, ouais, d'un peu de respect, quoi. Moi, je vais au Stade Rennais depuis que je suis petite. C'est-à-dire que mon père m'emmenait au stade de la Route de l'Orient à l'époque. C'était, wow, comme ça. Il n'y avait pas du tout, mais alors pas du tout de femmes à l'époque. Et en fait, je dirais que, il y a eu l'effet Coupe de France. Depuis 2019, le port des couleurs, cette espèce d'union, ça a eu un effet libérateur. Et je trouve, moi, franchement, depuis ces dernières années, depuis 5 ans, 5-6 ans, ouais, il y a de plus en plus de femmes et de jeunes femmes.
0: Donc c'était Carole qui est abonnée depuis 10 ans au Stade Rennais. Sandy et Soisig, qu'est-ce que vous pensez de ce que nous a dit Carole ?
2: Bah, je peux compenser. En fait, effectivement, ouais, je confirme quand même qu'il y a de plus en plus de femmes dans les stades et au Stade Rennais pour y aller aussi. Et en fait, nous, on est un groupe de 8 amis, on est 4 hommes, 4 femmes, quoi. Bon, bien évidemment, je suis la plus âgée, mais les deux autres ont une trentaine d'années quand même. Mais, et des amis, effectivement, bah, Eurgame 2, on est quand même toutes supportrices de ballon. Ça fait vraiment plaisir, ouais. Ça fait plaisir et qu'en fait, le supporterisme n'appartient pas aux hommes. On a toute notre place.
0: Et Sandy, est-ce que vous voulez ajouter quelque chose par rapport au témoignage de Carole ou ce que vient de dire Soisig ?
3: Bah, en fait, je trouve que ça montre très bien cette notion finalement d'évolution qu'on va avoir ici, y compris sur un processus de féminisation. Mais je pense que ça montre très bien que oui, on va avoir des progrès, mais en fait ces progrès, ils doivent continuer d'être accompagnés, notamment par les institutions, pour avoir aussi une, on va dire, un développement qui se limite pas ici, mais que ça puisse aussi aller plus vite, parce que cette féminisation, elle n'est pas encore forcément massive. Et donc, ça soulève aussi d'autres questions qui doivent être réglées, comme celle des violences, comme celle de la place qu'on peut donner finalement aux femmes.
0: Alors, c'est vrai qu'on a l'impression qu'il y a de plus en plus de femmes dans les tribunes. Est-ce qu'elles se sentent toutes légitimes et intégrées ? Ça, c'est un autre sujet. Mais malheureusement, il y a aussi des cas de violences sexistes et sexuelles dans les tribunes en France. Et pour lutter face à cela, il existe une association, Eurgame 2. Créée au Royaume-Uni en 2021, Eurgame 2 lutte contre le sexisme dans le football et travaille à rendre les stades plus inclusifs pour les femmes supportrices. L'association est présente en France depuis 2023 et désormais à Rennes. Nous avons avec nous en plateau Soisig, qui a déjà parlé depuis tout à l'heure. Vous êtes Vous êtes l'une des déléguées de l'association Eurgame 2 à Rennes. Est-ce que vous voulez ajouter quelque chose sur le rôle de l'association ?
2: Alors effectivement, comme vous l'avez bien dit, elle promeut le supporterisme des femmes et l'inclusion. Et toute inclusion, de toute, en fait, on lutte contre toutes les discriminations, mais notamment on lutte contre les violences sexistes et sexuelles. Pas seulement dans les stades, ça peut être aussi dans les bars, aux alentours. On veille quand même. On peut avoir des bars partenaires autour du stade Rennais. On est en train de travailler avec eux, mais dans les autres villes, effectivement, dont les clubs sont partenaires à Eurgame 2. Eurgame 2, effectivement, on est quand même bien implanté sur le territoire. On a quand même une quarantaine de membres avec 18 à 20 ambassadrices et donc autant et un petit peu plus de délégués du coup. Et en fait, depuis la dernière AG en janvier 2026, on s'est restructuré avec un pôle partenaire, un pôle événement, un pôle administration, un pôle communication et un pôle sensibilisation dont je suis la responsable. Et là, justement, on recense toutes les sensibilisations aux violences sexistes et sexuelles qui ont été faites, qui vont être faites. Et puis, en fait, on est aussi présente au quotidien. Et à chaque fois, on veille et on participe avec le Stade Rennais aussi, effectivement, à la lutte contre le sexisme et sexuel dans les tribunes. Et
0: justement, de par ce rôle, est-ce que le stade, pour vous, reste un espace qui est intimidant pour les femmes ?
2: Il y a une enquête qui a été faite avec des collègues de Eurgame 2 sur différents stades. Et ce qu'il en ressort, en fait, c'est qu'il y a quand même encore une crainte d'aller seule, non accompagnée au stade. Il y a des craintes au niveau de la violence qu'il pourrait y avoir, de l'état d'ébriété de certaines personnes, des palpations aussi qui parfois peuvent être abusées. Voilà. En fait, il y a quand même 2300 personnes qui ont répondu à cette enquête. Et ce qui ressort effectivement, qu'il y a 64% d'entre elles qui ont un sentiment de gêne, d'humiliation ou d'insécurité au niveau des fouilles ou des palpations. Il y en a 37,5% qui déclarent avoir déjà été intentionnellement touchées aux parties intimes pendant ces moments-là. Voilà. Et en fait, au niveau des violences sexistes et sexuelles, ce qu'elle montre l'enquête aussi, c'est qu'il y a 21% qui déclarent avoir été témoins ou victimes d'un comportement sexiste et d'une agression sexuelle dans le stade. Et il y a 10% qui déclarent ressentir une appréhension à l'idée de subir des VSS justement au sein d'un groupe de supporters ou d'ultra. Donc il y a quand même quelque chose qu'il faut qu'on prenne en compte, qu'effectivement de plus en plus de femmes viennent, mais quand même, elles ne viennent pas toutes sereinement et ça, c'est quand même pas normal, quoi.
0: Donc on voit qu'il y a quand même beaucoup de formes de sexisme dans les tribunes encore. Et malgré tout, est-ce que vous sentez que les mentalités, elles évoluent dans les tribunes ?
2: Ouais, les mentalités évoluent quand même parce que grâce à toutes les formations, toutes les sensibilisations qu'il peut y avoir et les protocoles qui ont été faits à l'intérieur, on en reparlera peut-être au niveau du Stade Rennais, en fait, certains groupes ultra soutiennent leurs supportrices, voilà. Et même, il y a eu des ateliers de sensibilisation qui ont été faits aussi auprès de certains groupes ultra. Voilà. Donc, effectivement, ça bouge. Pas encore assez, mais on a envie d'y croire.
0: Justement, on y vient aux actions. Il y a eu des actions concrètes qui ont été mises en place avec justement ce protocole. Est-ce que vous pouvez nous expliquer ce qui a été fait ?
2: Ouais. Alors, en fait, les clubs ont quand même tout intérêt aussi à s'approprier cette lutte contre les violences sexistes et sexuelles. C'est quand même aussi une demande de la part de la Ligue et de la part de la FFF. Hein. Donc, en fait, tout club sensibiliser ça, fait un protocole de prise en charge et d'accueil de la victime, avec les repérages. Voilà. Les stadiers, ils peuvent aussi avoir leur importance, hein, effectivement. Hein, c'est eux, ils sont suffisamment visibles en plus dans le stade. Donc on va amener ces personnes-là dans des safe zones. Et on en a identifié aussi, effectivement, quelques-unes dans le Stade Rennais pour pouvoir accueillir la parole de la victime. Ce qu'on a fait aussi, c'est qu'on a fait un atelier de sensibilisation auprès des stadiers et des stadières. Et de là, en fait, spontanément, quelques personnes se sont volontairement nommées référentes VSS au sein du Stade Rennais.
0: Et est-ce que justement ce sont que des femmes qui sont référentes ou est-ce qu'il y a aussi des hommes référents ?
2: Alors, il y a pour l'instant que des femmes référentes, voilà.
0: Est-ce que vous pouvez nous parler d'autres actions que vous pouvez faire ?
2: Alors, les actions, en fait, là, on avait demandé à ce que les toilettes, ça paraît, voilà, mais que les toilettes, en fait, soient un peu plus pratico-pratiques. Donc, en fait, toutes les toilettes côté femmes ont été changées, voilà, avec des poubelles aussi, Donc ça s'est fait. Et maintenant, là, on va travailler aussi pour qu'il y ait une distribution de... Enfin, distribution. Un distributeur de protection hygiénique, en fait, qui soit au même titre qu'on a du papier toilette, qu'on a du sopalin. Ben voilà, il faut avoir des protections, voilà, pour qu'on puisse venir en tout bien-être aussi dans le stade.
0: Et aussi, si je ne me trompe pas, il y a des QR codes dans
2: les toilettes. Oui, il y a le QR code de signalement, effectivement. Oui, il y a un QR code avec aussi, donc, il y a le partenaire et sororité aussi. Et puis sport inclusif aussi, qui est partenaire aussi du stade. Alors, depuis peu, on est partenaire de France Victime 35. Voilà. Donc là, le contact va être pris. Je les ai rencontrés l'autre jour, mais un contact va être pris avec toute l'équipe, en fait, qui a un partenariat aussi avec la Ligue. Voilà. Et là, France Victime 35, c'est plus pour l'écoute et le guidage après, effectivement, des personnes victimes de VSS.
0: Et donc il y a un vrai travail, on voit, de sensibilisation. J'ai aussi entendu parler d'un jeu de société, Zone Mixte. Est-ce que vous pouvez nous expliquer comment ça se passe et à qui il est destiné ?
2: Alors, Zone Mixte, en fait, il a été créé par toute une équipe de bénévoles d'Orgame2, hein, à travers la France, dynamique et motivée. Et en fait, c'est un jeu de plateau, un jeu de société, qui pour l'instant est destiné aux joueurs et aux joueuses, au staff. Donc c'est un jeu qui est en plusieurs parties. Il y a vie quotidienne, il y a limite et consentement, il y a ce que dit la loi, il y a le monde sportif, prévenir à agir, stéréotypes et sexisme, et quelques cartes bonus aussi où on voit des typhos. Parce que les violences sexistes et sexuelles, non seulement elles sont verbales, physiques, mais elles peuvent être aussi à travers des typhos qui sont affichés dans les stades pendant les matchs, en fait, quoi. Et en fait, là, donc, on a mis plusieurs mois. Il a un super logo. On a une collègue qui est illustratrice, donc il est génial, il est vraiment génial. Moi, j'attends avec impatience de le tester auprès du Stade Rennais. Et en fait, là, on est en train de l'adapter aux 10-15 ans. Donc là, c'est un travail qu'on fait en ce moment. Voilà, en fonction des cartes, tout ne peut pas être adapté et adaptable aux 10 ans. Donc voilà, donc c'est un travail qui nous prend beaucoup de temps. C'est un travail à temps complet, en fait, mais c'est chouette.
0: Et du coup, justement, là, il est adapté pour que ce soit aussi pour les centres de formation, c'est
2: oui,
0: ça ?
2: Oui, tout à fait. Ouais, ouais. Là, on est en train de... Alors, les centres de formation, effectivement, ils sont un petit peu plus âgés, mais on peut aller dans les écoles de foot aussi, ou avec une autre déléguée amateur, j'étais intervenue à Cesson. C'est son club pour les prévenir des violences sexistes et sexuelles aussi, et les stéréotypes de genre.
0: Est-ce qu'il y a d'autres actions, que ce soit à Rennes ou dans d'autres clubs, que propose Orgame2?
2: Alors, beaucoup d'ateliers de sensibilisation, en fait. On est quand même vraiment tourné sur les ateliers de sensibilisation. Plus on en fait, et plus on va faire en sorte de limiter ça. Et au moins de prévenir. Comment est-ce qu'on accueille la parole? Où est-ce qu'on la dirige? Vers qui on la dirige? Qu'est-ce qu'il faut faire? Et aussi la lutte contre les discriminations avec la Ligue et puis la FFF. Il y a une journée, donc on était présente aussi. Et le 8 mars, bien évidemment, le 8 mars aussi, l'an dernier, en fait, on avait participé aussi quand même à ce que les maillots de foot de toutes les équipes de Ligue 1 et Ligue 2 partent le nom UVO égale MAN, en fait. Voilà. Et donc tous les joueurs avaient ça. Comme maillot.
0: Nous allons maintenant écouter Debout les femmes, un hymne qui avait d'ailleurs été entonné par quelques centaines de personnes au Roazhon Park lors de la Coupe du Monde 2019, avant le coup d'envoi du match entre le Chili et la Suède.

0: Et avant de conclure, j'ai une dernière question à vous poser. Pour vous, pourquoi le football pratiqué par les femmes a nécessairement besoin de résultats pour être suivi et pas le football masculin selon vous? Soisy, vous voulez commencer?
1: Mais j'ai pas envie de croire ça en fait.
0: Vous pouvez.
1: Ouais, non. Non, j'ai pas envie qu'elle soit obligée de surperformer pour être visible en fait. Comme tous les résultats des hommes ne sont pas toujours bons, et pourtant les stats sont plats. Et donc voilà. Non, moi j'ai pas envie de ça en fait. J'ai envie qu'on regarde les femmes pour le plaisir du sport déjà, qu'il soit fait par des femmes ou par des hommes, pour le plaisir du sport, et que faut pas s'attacher. Enfin, à mon avis, faut pas s'attacher au résultat, parce qu'avant de connaître le résultat, il faut voir le match.
0: Ok, super. Et vous, Sandy?
2: Bah, je pense que historiquement, on voit très bien qu'il y a eu des performances très fortes et qui n'ont pas donné lieu ni à plus de développement, ni à plus de finalement de médiatisation. Je pense que on va dire la demande de résultats ou de performances plus fortes, c'est un élément qui a été utilisé pour justifier des différences qui existaient. Et si on le refait sur un chemin très très long, mais je le disais tout à l'heure, ça se développe dans les années 20. On a une interdiction qui se fait au départ par des médecins, ensuite par des institutions, avant de à nouveau développer dans les années 70 le foot et de le reconnaître encore un peu plus tard. Et en fait, on n'est pas à l'abri même maintenant, puisqu'on voit en fait l'influence que peuvent avoir des acteurs extérieurs. On n'est pas à l'abri d'avoir ici à certains moments d'autres freins. Qui peuvent être des freins politiques, qui peuvent être des freins économiques, et donc la demande de résultats en fait rentre exactement. C'est-à-dire les freins qu'on avait étaient plutôt des freins scientifiques. Pendant longtemps, les médecins eux-mêmes ont participé en disant le foot c'est pas fait pour les femmes, ça pourrait créer des problèmes. Ça a été ensuite un frein qui était économique en disant ça rapporte pas, ça intéresse pas les personnes. Enfin bref, ça veut dire que je pense que ça montre surtout ici une résistance qui est encore forte en fait. Et l'actualité, avec le développement maintenant de discours parfois qui sont finalement contre le féminisme, si on veut dire, contre l'égalité, montre qu'il y a un vrai enjeu. C'est-à-dire, ce qui se joue, c'est pas juste du foot. Ce qui se joue, c'est les relations aussi entre hommes et femmes. Ce que c'est de regarder ici si on est en capacité de se dire qu'à égalité, hommes et femmes peuvent jouer au foot, etc. Et en fait, c'est ça qui est en train de se jouer finalement derrière la place qu'on veut bien laisser à chacun. Et est-ce qu'on développe des équipes hommes et femmes? C'est la question. C'est est-ce qu'on partage en fait aussi les ressources? Est-ce qu'on partage et donc on reconnaît enfin que les femmes ont à la fois besoin et le droit à la même reconnaissance, aux mêmes conditions en fait que les hommes? Je pense que c'est ça qui se joue en fait derrière l'ensemble des sports, pas spécifiques évidemment au foot quoi.
0: Bien, merci pour votre réponse à toutes les deux, pour vos réponses à cette question. Aujourd'hui, on voit que le football pratiqué par les femmes progresse dans la visibilité, les résultats, les pratiques, mais aussi dans les tribunes. Mais derrière cette évolution, beaucoup de questions restent ouvertes autour des moyens donnés à ces femmes, la médiatisation, les écarts économiques, la reconnaissance institutionnelle ou encore la place des femmes dans la culture football. Et finalement, la question reste peut-être celle-ci: est-ce qu'on assiste à une transformation profonde du football ou simplement à un rattrapage encore fragile et à une forme de pinkwashing ? Merci à Sandy Montagnola et Audrey Gauzillon, enseignantes-chercheuses. Merci à Soisig, déléguée de l'association Eurgame 2 au Stade Rennais, pour votre participation à cette émission. Merci également à Lucas Rondel, également chercheur au CNRS, ainsi qu'à Carole, abonnée au Stade Rennais depuis 10 ans. Enfin, merci beaucoup à Julie qui s'est occupée de la technique de cette émission de Boule Vanille, et merci aux auditoristes de nous avoir suivis sur Canal B.
3: Je pense que je prends deux boules de vanille.
4: Je sais pas.

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Bonsoir, vous écoutez bien 45 tours par minute. Moi, je suis David, je suis en solo ce soir, donc s'il y a des erreurs techniques, c'est complètement de ma faute. Ce soir, on va commencer à la ville de Détroit avec un chanteur assez connu, Barrett Strong. En fait, il est connu par son énorme tube de la fin des années 50, Money, That's What I Want, qui a été repris mille fois par maintes groupes comme les Beatles, les Sonics et plein d'autres. Mais ce soir, je vous passe une chanson qui est bien moins connue sur Anna Records. C'est sorti en 60. La chanson, c'est You Knows What To Do, avec une faute grammaticale faite exprès. Anna Records, c'était le label de la grande sœur de Berry Gordy, le fondateur de Motown Records. C'est sorti aussi sur Motown, mais le disque que moi j'ai devant moi, c'est bien sûr Anna Records. Allez, on commence.

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1: Charles Bremer, your so-called friends sur Help Me Records en 1970, chanteur de la Nouvelle-Orléans. Et là, on va commencer une petite déviation à cette ville qui m'est tellement chère, avec quelques disques d'affilée qui viennent de là-bas. Le prochain disque, c'est une chanson pour Thomas, qui n'est pas là, évidemment, mais c'est vraiment sa came, ce genre de musique. Donc, Thomas, c'est pour toi. C'est Branch Thomas, You Ain't So Such A Much, de 1954. C'est sur Imperial Records.
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Irma Thomas, Times Have Changed, sorti en 1965. Et comme avec ça, on conclut notre petite déviation à la Nouvelle-Orléans. Et maintenant, on va bouger vers l'Angleterre. La chanson suivante, c'est un groupe anglais qui s'appelle The Moody Blues. Et c'est une reprise qui s'appelle Go Now. J'aurais bien aimé passer la version originale, mais je ne l'ai pas. La VO, c'est de Bessie Banks, ça a été composé par son mari, Larry Banks. Mais encore, ça, c'est bien la version anglaise avec les Moody Blues.

The Equals, Let's Go to the Moon, avec un effet guitare, je pense qu'on peut le dire, un peu lunaire, si vous me pardonnez le jeu de mots pourri. C'est de 1969 à la base, et ensuite on va traverser la Manche pour passer quelques disques français. On va commencer avec Annie Philippe et sa, moi je dirais, belle reprise de Baby Love des Supremes.

Les Gams, il a le truc. Une reprise de The Exciters, He's Got the Power. On va continuer dans ce délire un peu girl group dans quelques instants, mais je vais juste vous dire tout de suite, si vous n'avez pas encore remarqué ça, qu'il n'y a pas vraiment de thème ce soir, il n'y a pas vraiment de fil conducteur, je passe juste un peu du bric-à-brac, des choses choisies plus ou moins aléatoirement de ma collection, des choses que je n'ai pas encore passées, et que je voulais passer, et voilà. Mais là, on continue quand même, comme je viens de le dire, avec un peu de girl group. Cette fois, c'est The Revlons After Last Night, composé par Smith, selon le disque, mais en vrai, c'était un nom de plume de l'artiste, du chanteur américain, qui a eu beaucoup de succès en Angleterre, PJ Proby.

The Teardrops, You Won't Be There. Petit groupe avec un son assez impressionnant, assez gigantesque, comme vous l'avez sans doute remarqué. Mais maintenant, c'est le tour des garçons. On va passer à la ville de Chicago pour deux disques d'affilée. On commence avec un groupe qui porte bien un nom très britannique, très anglais, The Buckinghams. Ils sont bien de Chicago quand même. Et la preuve, c'est que c'est sorti sur USA Records. La chanson, c'est Kind of a Drag.

The Mods, Forever Gone, sorti en 68, une chanson assez intense sur Mercury Records. Et là, on va continuer avec les garçons, mais dans un autre sens, c'est un groupe qui s'appelle The Webs, et la chanson c'est Lost.

The Marquettes, groupe instrumental, avec leur reprise du générique de la série des années 60, Batman, qui s'appelle, bien entendu, Batman. Notamment pour nous, il y avait une chanteuse qu'on a déjà passée à l'émission, que Thomas a passé à l'émission, qui a incarné le rôle de Catwoman. En fait, il y avait trois femmes qui ont joué le rôle de Catwoman, mais dont une qui était Eartha Kitt. Et là, on va bien changer de son. Bon, enfin, pour moi, c'est bien changer de son avec un genre de musique qu'on passe très rarement. Je pense qu'une seule fois jusqu'ici à l'émission. Et c'est de la country. La chanson, c'est par Dave Dudley. Dave Dudley, si on veut le bien prononcer avec un accent du sud, bien country. Dave Dudley. Six Days on the Road, c'est une chanson de camionneur qui raconte sa vie de camionneur, d'éviter les flics, de mentir sur le poids de son camion, de sa charge, de prendre des petits comprimés blonds pour rester éveillé et conduire sur les autoroutes avec les autres conducteurs, sympa. C'était vraiment un genre de musique, une niche, un sous-genre dans la country à l'époque, les chansons de camionneurs, parce que, figurez-vous, il y avait beaucoup de camionneurs, il y en a encore, et ils écoutaient beaucoup de country. Il est peut-être... je pense que c'est son grand tube, mais il est aussi connu pour Vietnam Blues, qui est une chanson contre les hippies qui manifestaient contre la guerre au Vietnam. Mais bon, j'aime bien quand même la chanson, donc on y va. Dave Dudley, Six Days on the Road.

Big Twang par le groupe Hooch. Et Hooch, ça veut dire gnôle, c'est-à-dire de la colle fait maison, de très mauvaise qualité, de qualité très douteuse. Et ça, c'est juste un disque que j'ai trouvé aléatoirement dans un bac pendant que j'ai digué aux États-Unis. Je ne peux pas vous dire grand-chose là-dessus, sauf que c'est sorti vraiment au début des années 70 et c'était sur Avco Embassy. Encore le nom du groupe, c'est Hooch, la chanson Big Twang, comme le son d'un banjo, un twang, un accent du sud ou une Telecaster. Bon, on va continuer avec une chanson qui s'appelle Country Fool. Donc il y a le mot country dedans, mais ce n'est pas de la country en fait. C'est un groupe qui s'appelle The Showman. C'est leur premier disque sorti en 61 sur Imperial Records. C'est un groupe basé à la Nouvelle-Orléans, mais pas du tout de là-bas. En fait, ils venaient de la Caroline du Nord. Et justement, ils sont plus connus pour leurs chansons dans le genre de musique vraiment niche, vraiment très très très régionale, Carolina Beach Music.

Bobby Freeman, Come On and Swim, une énième chanson qui dit « Fais-le machin » dans les paroles pour inventer une danse un peu à la twist pour essayer de vraiment faire un gros succès. Pas un énorme succès cette chanson, mais très cool quand même, c'est sorti en 64. Et sur Autumn Records, qui est plus connu pour les Beau Brummels, un groupe vraiment adoré par mon collègue Thomas, qui encore n'est pas là. Ce chanteur-là, Bobby Freeman, il est plus connu pour son énorme tube « Do You Wanna Dance » qui a été repris par The Beach Boys et les Ramones notamment. Et on va continuer avec ce son un peu énergétique et solaire avec un groupe qui s'appelle The Sun Rays, un peu de surf pop à la Beach Boys, mais bien énergétique. La chanson c'est « I Live for the Sun » et il y a un lien avec les Beach Boys parce que après la rupture entre Murray Wilson, le père des Beach Boys, d'une bonne partie des Beach Boys, de trois des Beach Boys, et le groupe, il a essayé de produire et composer ses propres chansons. Il a produit, pas composé, mais produit cette chanson I Live for the Sun, qui n'a pas vraiment marché. Bon, un tout petit mini tube. Allez, on y va. The Sun Rays, I Live for the Sun.

on arrive à la fin. Je pense qu'il nous reste le temps pour encore une petite chanson. J'espère que j'ai pas été trop incohérent. Je suis vraiment en fort manque de sommeil. On va finir avec une petite dédicace à cet été. Bien, bien, bien trop chaud. C'est The Lovin' Spoonful, Summer in the City.

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Bonsoir, bonjour, chers auditrices et auditeurs de l'antenne du 94 MHz, c'est l'asile le plus sûr, comme tous les lundis à partir de 21h et des poussières. Émission également écoutable, podcastable à partir du site canalb.fr. On attaque le programme de joyeuseté hebdomadaire pour cette semaine avec un nouvel opus de La Novia, ou plus exactement La Novia en mode duo, entre bien évidemment Yann Gourdon de France avec sa vielle à roue mystico-magique et Antoine Cognet au banjo ténor. Antoine Cognet qui fait partie de la grande aventure du collectif La Novia depuis une foultitude d'années. Il joue notamment au sein du projet Jéricho aux côtés du même Yann Gourdon. Donc un disque qui vient tout juste de paraître sur leur propre label, hein, qui est basé au Puy. Donc le label de La Novia en CD et en téléchargement avec une petite dizaine de pièces. Il y a deux compositions originales. Et puis le reste des morceaux, ce sont bien évidemment des morceaux un peu traditionnels du folklore imaginaire d'Auvergne réinventé par ces deux musiciens. Et on va écouter la polka del Riquitone, plus communément appelée la polka des bébés. Et on va d'ailleurs dédier ce morceau ainsi que ce programme à Ignazio qui est né le week-end dernier, donc un petit bout qui vient tout juste d'éclore, donc La Novia avec cet extrait du disque Versant et donc cette polka del Riquitone. Évidemment je n'ai pas calé le morceau, donc ça devrait sortir et ça devrait apparaître dans vos posts à Calen, un peu que à l'image de Ignazio d'ici quelques minutes. On écoute donc cette polka des bébés par La Novia, donc en duo. On écoute donc cette polka.

À l'instant, dans cette séquence liminaire de l'Asie le plus sûr, de la ourdie très dégourdie avec la vielle maléfique de Yann Gourdon compagnie.

dizaines, douzaines de projets en son sein. Et d'ailleurs, Monsieur Gourdon devrait jouer également très prochainement du côté d'Angers, au musée Jean Lurçat, très exactement le 3 mars 2026, en fin d'après-midi, en compagnie d'un musicien portugais qui s'appelle Felipe Felizardo. Ils ont sorti ensemble d'ailleurs un disque, et donc ça devrait jouer donc dans une soirée en coproduction entre le brillantissime Bruno Paris, qui s'occupait à une certaine époque, hein, je pense qu'il s'occupe toujours des destinées de Rural Faune et autres Fauna Sabata, et il est en compagnie du Shabada pour ce projet et cette série de concerts obliques qui joue a priori donc dans différents lieux de la ville d'Angers. Felipe Felizardo qui est guitariste et donc Yann Gourdon violiste, et donc ça va jouer à la fois aux Instants Chavirés de Montreuil et aussi du côté d'Angers. Alors pas sûr que Ignacio puisse aller entendre ce concert, en tout cas ce sera peut-être dans quelques mois qu'il sera un petit peu plus à même d'écouter ce genre de musique et de l'apprécier. On a démarré avec cette polka del Riquiton, et puis on a enchaîné avec le disque qui magnifie le Ourdi Gourdi de Monsieur Geologist, qui n'est autre que ce membre du quatuor Animal Collective, Brian Ross Wetz de son vrai nom. Il a sorti quelques disques déjà par le passé, plutôt en compagnie d'ailleurs de ses camarades de jeu Panda Bear, Aveter, et puis également un disque en collaboration avec Douglas Cho en 2025, que j'ai pas du tout écouté d'ailleurs, aux éditions Drag City Records. En tout cas, ce Can I Get Pack of Camel Light qui vient de paraître en double vinyle et aussi téléchargement sur ce même label Drag City, est vraiment dantesque, un disque incroyable de bout en bout. La dizaine de pièces qui constituent cet opus sont très très différentes les unes des autres, et on va pouvoir s'en rendre compte avec un second extrait plutôt ambiant, avec pas mal de textures. D'ailleurs ça s'appelle Color in the B&W, qui doit vouloir dire black and white, j'imagine. Donc on écoute le Geologist dans une pièce assez différente.

À l'instant dans l'Asile plus sûr, une triplette de disques enchaînés qui a démarré avec la musique de cet excellent disque Can I Get a Packet of Camel Lights de Geologist. Ça vient de sortir aux éditions Drag City. Disque très varié dans les ambiances. On écoutait une musique un peu plus ambiante extraite de ce disque qui est assez charpenté et assez texturé, un poil noise aussi dans le traitement de la vielle à roue. Alors j'ignorais que Geologist était aussi amateur de vielle, donc ça m'a donné envie d'ailleurs d'écouter les autres disques qu'il a pu faire paraître et notamment cette collaboration aux côtés de Douglas Shaw qui est sorti il y a de ça quelques mois sous le nom de A Shaw Deal, également aux éditions Drag City Records. Au milieu de la séquence, on entendait la musique du combo de Toulon Ify Club avec un K en compagnie de Alain Johannes avec ce disque qui s'appelle le Moko Mono qui vient tout juste de paraître sur étiquette Library of the Occult, label britannique qui joue plutôt dans le psychédélisme occulte. Disque qui est plutôt ambiante également, ça fait parfois penser à Godspeed You Black Emperor, cette rencontre entre Ify Club et Alain Johannes, que je ne connaissais absolument pas d'ailleurs, qui est quelqu'un qui est un musicien d'origine chilienne, en tout cas il est né à Santiago du Chili. Alain Johannes Moschulski, il est multi-instrumentiste, il est connu aussi pour ses collaborations aux côtés des Queens of the Stone Age, et il avait déjà participé à un projet en compagnie de Ify Club. C'était sorti en double vinyle d'ailleurs, cette collaboration sur les disques En Rotin réunis, il y a une bonne dizaine d'années. Ify Club qui signe donc avec cette nouvelle rencontre aux côtés d'Alain Johannes son 25e disque. Alors je vous avouerai que j'en ai manqué pas mal en fait, hein, même si Ify Club, ils sont plutôt coutumiers d'ailleurs de croiser le fer aux côtés d'un peu tout le wouzou des musiques innovatrices. On se souvient de disques aux côtés de Jadfer, de Scanner également, de Mike Cooper, de Lee Rinaldo, du Legendary Tigerman et Tutti Frutti, hein, je ne vais pas tous vous les faire, si Eugène Chadbourne par exemple. Ils sont très très très actifs puisqu'ils sont sortis aussi un disque qui s'appelle Arto en compagnie de Arabrot il y a de ça quelques mois, mais donc celui-ci qui paraît en ce début d'année. Donc voilà pour Ify Club et Alain Johannes, disque Moko Mono. Et puis on a terminé dans la séquence avec la musique de Rothko, le projet du britannique Marc Bisley, qui est un vieux projet puisque ça a démarré il y a déjà un peu plus de 25 ans, j'ai presque 30 d'ailleurs, puisque c'est en 1997 que Marc Bisley a commencé ce projet à géométrie variable avec pas mal de collaborateurs. Il y a eu beaucoup de sorties et de productions, puis depuis quelques années il sort plutôt des disques au format numérique, notamment sur son Bandcamp, à l'image de ce nouvel opus que m'a fait découvrir d'ailleurs mon ami Antoine, qui est redingue de Rothko. Rothko, comme l'artiste bien connu, et donc ce disque qui s'appelle The Poetry of Clouds, avec la basse et les claviers, la guitare électrique aussi de Marc Bisley, pas mal de field recordings de nature aussi sur les
les différentes pièces. Là, c'était une collaboration d'ailleurs aux côtés de Philippe Petit, ex du label Pandemonium et autres Bip Hop, qui depuis quelques années s'est consacré à la défense illustration des synthés modulaires et notamment du Bichla 200 qu'il bricolait d'ailleurs sur la pièce qu'on entendait, From Behind the Sun, extrait donc de ce Poetry of Clouds, qui est un mini-album, si je puis dire, qui démarre d'ailleurs par un poème lu par Johnny Brown. Voilà donc très bon disque également de Rodko, écoutable sur le Bandcamp du monsieur. On va continuer avec une musicienne italienne que je découvre à l'occasion d'un disque qui vient de paraître aux éditions Maple Death Records. Elle s'appelle Julinko. Et Julinko, au départ, c'était un projet de deux personnes. Et puis, depuis quelques temps, c'est Julia Parrain qui officie entièrement en qualité de soliste. Alors c'est une vocaliste avec une voix qui peut me faire penser peut-être aux Cocteau Twins, voilà ce genre de choses. Le label dit que ça se rapprocherait de Diamant des Galas ou Meredith Monk, mais je pense qu'au niveau de timbre on est plutôt proche des Cocteau Twins. Il y a eu plusieurs disques qui sont sortis par le passé et donc celui-ci qui s'appelle Naibula aux éditions Maple Death Records. Et donc après la poésie des nuages, et ben on va écouter The Cloud Machine par Julinko.

Nouvelle triplette de disques enchaînés sur l'antenne du 94 MHz. On a démarré avec la musique de Julinko et ce disque Naibula, avec ce morceau plutôt assez éthéré, voilà, qui faisait penser un peu aux musiques goth de peut-être Liz Fraser et Robin Guthrie des Cocteau Twins sur ce morceau. Et il y a des choses un petit peu plus qui oscille un petit peu du côté du doom d'ailleurs pour ce projet de Julinko, donc qui est une guitariste vocaliste à la base qui joue pas mal d'électronique aussi sur cet opus. Elle a déjà sorti pas mal de choses par le passé, ça doit être son cinquième disque officiel pour pour Julinko de son vrai nom, Julia Parrain. Voilà, donc elle tourne aussi un petit peu d'ailleurs en France de temps à autre. On a enchaîné dans la séquence avec l'âme un peu lourde de Lauten der Seele, avec ou plutôt la résonance de l'âme. Voilà, donc c'est la traduction de ce projet qui a démarré depuis quelques années. Monsieur Christian Chopic, qu'on a connu comme membre de l'excellent projet, l'excellent duo de Würzburg en Allemagne, Branden Schnur. Et Christian Chopic, depuis quelques années, il officie donc sur cet alias Lauten der Seele, avec des disques qui sont sortis, ça doit être le sixième opus celui-ci, notamment aux éditions Hands in the Dark et également World of Echo. Il y a eu un disque qui est sorti il y a de ça quelques mois avec un titre en langue teutonne totalement imprononçable pour votre serviteur. Et donc là il s'agit d'un split, voilà, split album, un vinyle qui vient de paraître en compagnie d'un autre musicien donc qui fait la face, Rudy Vagou. Et donc Lauten der Seele sur la face B, voilà, donc avec des ambiances toujours un petit peu curieuses, enfin une sorte de musique on va dire ambiante, un peu obscure, avec pas mal de samples et de choses retraitées. Un disque qui vient de paraître d'ailleurs sur une marque de Firenze, de Florence, les éditions Quindi Records. Donc ça s'appelle Tagelle Nacht. Donc ce disque et ce split entre Rudy Vagou et Lauten der Seele. Alors ils pratiquent une musique tous les deux un peu du même acabit, donc c'est pas très étonnant de les retrouver ensemble. Et sur ce label d'ailleurs qui avait déjà produit et déjà sorti un précédent opus, mais de Novice Vet en compagnie de Christian Chopic. Voilà, ça s'appelait De Generazione sous le nom de Novice Vet. Voilà pour l'ambiante un peu occulte du milieu de la séquence. Puis on a terminé plutôt par de l'expérimentation un poil noise avec ce disque qui va paraître d'ici deux semaines aux éditions Mute sous le titre Paper Mask, la rencontre entre Daniele De Picciotto et Hiromi Moritani alias Fiu, qui est toujours très très active depuis ses débuts à l'orée des années 80 et notamment au sein du combo
No Wave d'Osaka Aunt Sally. Elle a aussi participé pas mal au projet des membres de Can à partir du début des années 80, également aux côtés de Ryuichi Sakamoto, des membres de DAF et de Neubauten. Donc c'est pas très étonnant de la retrouver aux côtés de Daniele Depicciotto, qui partage sa vie d'ailleurs en compagnie de Alexander Hacke d'Einstürzen de Neubauten. Ils sortent des disques d'ailleurs tous les deux depuis un petit paquet d'années. Daniele Depicciotto, qui vit à Berlin, qui est américaine d'origine et qui est notamment aussi la cofondatrice de la Love Parade. Voilà donc en tout cas un disque qui est très prometteur. Cette rencontre qui va sortir aux éditions Mute Records, toujours aussi des fricheurs, ça s'appelle Paper Mask. On va continuer avec une nouvelle galette des éditions Maple Death Records, et pas des moindres, il s'agit d'un nouvel album de My. Alors My, c'est le projet, on pourrait dire, d'un seul homme, hein, qui parfois doit collaborer avec quelques musiciens. Ça s'appelle son vrai nom, c'est Antonio Tricoli, et donc My en trois mots, ou comme vous préférez, a déjà sorti pas mal de choses. On se souvient de disques qui étaient sortis sur les labels qui doivent être un peu moribonds, Boring Machines et Yerevan Tapes, également chez La Tempesta International. Et donc cette fois-ci, c'est les éditions Maple Death Records qui s'y collent pour cette galette. Donc Maple Death Records, qui est un label, lui, de Bologne, et donc une production de My, qui est une recherche dans l'expérimentation musicale et autour aussi d'ambiance un peu de voyage sonore assez poétique également, qui a été enregistré en Palestine en 2024, entre le 12 janvier et le 26 janvier 2024, du côté de Ramallah, au studio Radio Aether. Et donc pour ce disque, le musicien de My, ce disque qui s'appelle Caracos, s'est entouré de différentes personnes, notamment une chanteuse, Maya Al-Kaldi, qui officie sur quelques pièces, également des percussionnistes, notamment Jihad Choubi. Il y a aussi des joueurs de bouzouk, ce genre de choses, et on va pouvoir s'en rendre compte donc avec un extrait assez long de ce disque, et on va écouter un peu comme de juste ce disque qui va sortir d'ici quelques jours donc aux éditions Maple Death Records. Ça sort à la fin de cette semaine, et donc on écoute le titre éponyme, donc Caracos, qui n'a rien à voir avec monsieur Georges Caracos des éditions Big Records et inventeur de la lambada, bien évidemment. On écoute donc My.

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Vous êtes toujours dans l'asile le plus sûr avec deux nouveautés enchaînées. Et tout d'abord, le nouvel opus de My, ce projet d'Antonio Tricoli qui va sortir donc ces jours-ci, donc fin de cette semaine, le disque Caracos aux éditions Maple Death Records. Donc un vinyle avec pas mal de sons qu'il a enregistrés en Palestine, voilà, entre Ramallah et différents coins de Palestine où il est allé. Je crois qu'il y a aussi un peu Bethléem en janvier 2024, voilà, pendant le génocide, avec donc pas mal de retraitements et d'invités sur cette galette vinylique. Disque plutôt assez poignant, bien évidemment, et pas mal de featuring d'ailleurs aussi. Il y a Alabaster de Plume qui lui aussi a pris fait des causes pour la Palestine depuis quelques années, qui se retrouve sur une pièce qui s'appelle Echoes of the Harvest. Et donc disque apparaître sur ce label de Bologne d'ici quelques jours. Et comme toujours, c'est de l'excellente musique innovatrice par My, avec beaucoup de recherches sonores autour de ces sonorités moyen-orientales et des différents retraitements que peut faire Monsieur Tricoli. Et puis on a enchaîné avec la musique de Farwa Chromium, qui est l'alias de Monsieur Ghazi Barakat, qui est un palestino-berlinois, Ghazi Barakat, qu'on a

textes aussi assez terribles sur le massacre de Shatila. Et donc ce 45 tours de Farwa Chromium était sorti avec donc des différents retraitements et à la voix Elie Medeiros. Un 45 tours totalement incroyable de poésie sonore. Voilà, si tant est qu'on puisse faire de la poésie sonore sur ce genre de choses. Et donc Farwa Chromium, bah, il a sorti aussi des disques autour de Gaza, et donc il est de retour avec une galette qui va sortir sur le label de Gonzalo F. Cardoso à la fin du mois de février, qui s'appelle Chronicles from the Arab Cold War, avec là encore pas mal de sons trouvés et de mixtures sonores. Lui joue pas mal d'électronique et puis aussi de la trompette, comme on a pu l'entendre sur la pièce qui refermait cette séquence. Et donc ça fait suite à son vinyle qu'il avait appelé Gaza, et à ce 45 tours donc Jean Genet à Shatila. Il utilise aussi des flûtes, également le fameux EWI, ce synthétiseur qui est joué comme un instrument à vent, et puis pas mal de rythmes de danse, hein, donc, et puis les textes, il les a récupérés d'une galette vinylique qui était sortie sur l'excellent label Disque Vendémiaire et Expression Spontanée Associée, un disque qui s'appelait Chant Révolutionnaire d'Oman, qui était sorti en 1977 pour illustrer la révolution qui avait eu lieu à l'époque dans la péninsule arabe, la rébellion Dhofar, voilà, de ce groupe, le Dhofar Liberation Front, groupe marxiste-léniniste qui voulait créer un état démocratique pour le peuple dans la région du Golfe. Et donc il a réutilisé un peu tous les textes et les ambiances sonores de ce disque, Monsieur Farwa Chromium, pour ce Chronicles from the Arab Cold War. Et c'est vrai qu'il sort des galettes pas si souvent que ça, Monsieur Ghazi Barakat, mais c'est toujours des disques avec beaucoup également de recherche sonore et d'inventivité. Voilà pour ce Chronicles from the Arab Cold War. On va continuer avec tout autre chose, et une violoniste qui fait partie de l'ensemble Dédalus. Elle s'appelle Silvia Tarozzi. Elle est donc italienne. Elle a déjà sorti plusieurs disques par le passé, notamment sur les éditions Unseen Words et aussi Idishi di Angelica. Donc c'est une improvisatrice et aussi compositrice, et je la découvre à l'occasion d'une nouvelle production pour les éditions Unseen Words, ce label de New York, plutôt autour de recherche de musique avant-garde. Donc le disque s'appelle Luciole, et puis on retrouve pas mal de gens autour de la multi-instrumentiste Silvia Tarozzi, qui officie conjointement à la voix, au clavier, aux guitares, au violon, et puis pas mal d'invités qui à la trompette, au corps, au trombone, également des tables tournantes. Enfin, je ne vais pas vous faire tout le casting de ce disque. On y retrouve en tout cas la guitare et la basse de Stefano Piglia, et puis pas mal d'autres gens autour d'elle. Les pièces sont très très différentes les unes des autres. On va pouvoir s'en rendre compte avec deux titres enchaînés. On démarre par le morceau Sun, extrait donc de ce disque double vinyle et aussi CD aux éditions Unseen World de Silvia Tarozzi.

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toujours sur l'antenne du 94 MHz avec cette séquence qui nous a mené des ambiances un petit peu musique nouvelle, matinée parfois aussi d'un peu de post-prog de Silvia Tarozzi avec cet extrait de Luciole, son disque qui vient de sortir aux éditions Unseen Words, très beau disque double vinyle et CD, c'est écoutable d'ailleurs sur le Bandcamp de Silvia Tarozzi, également sur celui de Unseen Words. Voilà, le disque c'est Luciole. Et puis on a continué, donc deux extraits un peu différents, il y a pas mal de parties et de pièces qui sont chantées aussi et avec des arrangements assez incroyables. Et donc on a enchaîné avec toute autre chose, une petite séquence d'impro free par nos amis les Nantais de Trombe avec cet extrait de Bête Noire qui est leur nouvel opus qui va paraître le 1er avril prochain, ça ne s'invente pas, en CD. Les Trombes qui sont un duo, donc ça s'entendait, avec pour la lutherie sauvage et les clés malmenées, Thomas Baudelin, alias Tom Baudelin, et pour les fûts martyrisés et bien malaxés, Monsieur Erwan Cornic. Voilà, donc ils ont déjà trois disques à leur actif. Un premier album éponyme qui avait été suivi par deux nouveaux opus qui étaient sortis en 2022 et 2023, donc coup sur coup. Un vinyle sous le nom de Cheval Rodéo et un CD sous le titre de Déluge, et donc celui-ci trois ans après, et tout ça grâce au bon soin des éditions STNT basées du côté de Rosé. STNT, c'est l'acronyme de Sans Tambour ni Trompette, c'est aussi un excellent webzine dont s'occupe le batteur, donc Monsieur Cornic, le bien nommé. Et sur ce webzine on peut découvrir pas mal de jazz free assez incroyable et aussi des musiques noise et innovatrices à l'image de ce combo polonais que j'ai découvert grâce à STNT. Ça s'appelle Atoll Atoll Atoll et ils ont sorti un deuxième opus, c'est polonais, de Wrocław, qui un disque qui est sorti en vinyle conjointement grâce à Mangel et aussi aux Allemands de Red Wing Records. Ça s'appelle Dron Dron Dron. Alors je ne sais pas du tout ce que ça veut dire en polonais. En tout cas, c'est un quatuor dans lequel on retrouve la vocaliste et aussi claviero percussionniste Agata, aux côtés de Hubert Kostiewicz à la guitare, de l'excellent bassiste aussi vocaliste Lucas Plata, et le batteur c'est Arthur Sosinski. Une musique qui fait penser pas mal au Rock in Opposition. Vous irez lire la chronique sur stnt.org. Monsieur Cornic cite Dog Feistermans, Nep Neck et autres Aksak Maboul, et c'est vrai qu'il y a un petit peu de tout ça. On écoute un extrait de cet excellent disque, donc Drone Drone Drone ou Dron Dron Dron comme vous préférez, par Atoll.

une séquence très rock in opposition pour quasi conclure l'asile de cette semaine. On a démarré avec les Polonais de Atoll et le disque Dron. Voilà, donc ça s'invente pas, et donc c'est sorti à l'automne dernier conjointement chez Mangle et Red Wing Records en vinyle, et c'est chroniqué sur l'excellent blog STNT Records de notre ami Erwan Kornik, donc qui vient de faire paraître son nouvel opus de trombe, enfin qui va faire paraître son nouvel opus de trombe qui est commandable dès à présent. Voilà, et on a enchaîné avec la musique des Tronfous, Le Loup Blanc, avec cet extrait de leur deuxième opus qui était sorti en 1978 chez 9h17 Productions. Les trois fous perdent et gagnent au pays des trois petits points, avec ce titre qui ouvrait cet opus. Face à l'extravagante montée des ascenseurs, nous resterons fidèles à notre calme détermination. Donc Étron Fou Loulou Blanc qui venait je pense de terminer leur communauté en Ardèche, eux qui s'étaient créés en 1973, donc le groupe de Ferdinand Richard, basse, voix et Kikou Chenevier, percussion, avec pas mal de gens, notamment Bruno Meillet ou encore Chris Chanet, également Joe Thirion, ça c'était plutôt pour les années 80, Détron Fou, Le Loup Blanc, et qu'on retrouve sur un vinyle qui sort à la fin du mois de février, qui s'appelle Synthsax and Situationist, Music from the French Underground 1973-1978, qui n'est autre que le premier opus d'une série de vinyles pour accompagner la sortie de l'excellent livre qui est paru en fin d'année dernière de ce musicien et aussi écrivain, donc musicologue, on pourrait dire, australien, Ian Thompson, donc qui est un peu la Bible écrite en anglais sur les musiques de l'underground et des maquis sonores, comme dirait notre ami Dominique Grimaud, hexagonaux, entre 1968 et 1978. Et sur ce florilège donc vinylique, on retrouve ce titre des Troncs Fous, également Neil, les ex-Cheval Fous, également Eldon, avec un extrait du Perspective numéro 4, Jacques Bérocal aussi, avec une pièce des démarrages de son projet Music, également Délire de Camaleon Family. Et on va se quitter avec L'Art Free et un extrait de leur premier opus qui se retrouve sur cet album. Le morceau s'intitulait Acide Framboise. Voilà. Et L'Art Free a commencé au début des années 70. Il y a un chapitre sans ce livre de Ian Thompson qui est vraiment très très riche pour connaître l'histoire de L'Art Free et de ses différents groupes et de ses différentes incarnations. Donc le disque de 1973 aux éditions de Gabriel Ibos, Vamp Records, à l'époque où Gilbert Ratman était accompagné par l'excellent guitariste François Mativet. Voilà, vous savez quasiment tout, si ce n'est une annonce concert, parce que j'ai cru comprendre que un certain Thomas Lecor officierait à la guitare dans un concert organisé par les gens de l'association Tapette, peut-être mardi prochain, du côté de la place Sainte-Anne dans le pays brétilien. Donc mardi prochain, ça fait le samedi 17, et c'est à la cour ce concert, a priori deux guitaristes dont monsieur Thomas Lecor. Lundi prochain, peut-être pas d'émission, puisque nous serons sans doute à la générale de la pièce autour de David Lynch d'Olivier Mélano, dans le cadre et pour refermer le festival Autre Mesure, et aussi dans le cadre de Travelling. On se quitte donc avec les L'Art Free et cette petite
petite sucrerie acide framboise. Je vous souhaite une excellente nuit et je vous dis à la semaine prochaine.

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Bonsoir, bonsoir, chères auditrices et auditeurs. Nous sommes lundi, il est 23h, vous écoutez Canal B. C'est donc Zion Highway qui commence, votre rendez-vous hebdomadaire tout en vinyle autour des musiques jamaïcaines et plus si affinités. Ce soir, en entrée, une sélection hommage de quelques morceaux pour découvrir l'artiste Vivian Jones, disparue la semaine dernière. Et en plat de résistance, une salade de micro-sillon, sauce Digital Stepper. Oh, peut-être on rajoutera quelques petits ingrédients en plus. Nous saluons tous nos auditeurs, anciens et nouveaux, et parmi eux, Naomi et son gang. Excellente émission à toutes et à tous. Donc avant de présenter l'artiste, j'en profite un peu pour faire un petit peu de contexte. En juin 1948, le paquebot Empire Windrush est venu récupérer un contingent de soldats installés dans les Antilles britanniques, la nationalité britannique étant accordée pour tous les habitants des pays du Commonwealth depuis peu. Les premiers 492 immigrés originaires de la Jamaïque et de Trinidad et Tobago embarquèrent sur le paquebot et débarquèrent à Tilbury, un port à l'embouchure de la Tamise. Le terme « génération Windrush » finit par désigner les immigrants des Caraïbes qui s'installèrent en Grande-Bretagne jusqu'en 71. Les parents de Vivian Jones faisaient partie de cette génération Windrush et c'est à l'âge de 10 ans que le petit Vivian, né en Jamaïque en 57, a rejoint ses parents au Royaume-Uni pour y faire notamment sa carrière musicale. Au milieu des années 70, il commence à se produire avec des sound systems, d'abord en tant que DJ. Il sera membre de plusieurs groupes, dont The Spartans, Dr. Burn, Mighty Vibe et Pieces. En 80, il commence à enregistrer son propre projet solo et donne naissance au tube Good Morning, en réalité un remix des Mighty Vibes, mais bon, qui se hisse en tête des charts reggae britanniques. Et l'année suivante, il est élu chanteur le plus talentueux dans un sondage du magazine Black Echoes. Grâce à une série de succès réguliers, sa popularité s'étend au-delà des mers, jusqu'en Jamaïque. Il fera un passage en Jamaïque d'ailleurs, où il travaillera notamment avec des producteurs tels que Bobby Digital, Junior Reed. Il enregistre des duos avec Sylvia Tella, Debbie Gordon, entre autres. En 84, il sort son premier album Bank Robbery, pour lequel il travaille un peu avec Jashaka. Les deux artistes collaboreront plus étroitement sur l'album Jawork, sorti en 87. Dans les années 90, il crée son propre label, Imperial House, et se fait connaître principalement pour ses morceaux de Lover's Rock, dont il est une des voix emblématiques, avec des tubes tels que Sugar Love, qui lui donnera d'ailleurs son nom, son surnom plutôt, et Strong Love, mais il a également enregistré des morceaux plus roots. En 91, il a été nommé meilleur artiste masculin au British Reggae Industry Awards. On va s'écouter donc des morceaux des années 80, le cœur de sa carrière solo, un ou deux extraits de l'album Bank Robbery, et puis le morceau Red Eyes, sorti en 86, produit par Vivian Jones lui-même pour Jashaka Music, et aussi Physical, sorti en 85 sur le label Léo. Excellente émission à vous!

Vous écoutez toujours Zion Highway sur Canal B. Tout de suite, c'était l'hommage à Vivian Sugarlove Jones avec Bank Robbery, Red Eyes, Going Home, appelé aussi Daughters of Zion, et Physical. Pour continuer, on va poursuivre avec Count Ossie et Mystic Revelation of Rastafari.

Vous écoutez toujours Zion Highway sur Canal B. Vous venez d'entendre Pierre-Paul Jacques, d'abord Monsieur le Gros Grand. Gros gras grand, très inspiré du Healing of the Nation et Un hiver au soleil, sorti sur l'album Je fais ce que je veux, qui pour ses 25 ans est réédité en double vinyle couleur. Et puis, parce qu'il sort en ce moment un nouvel opus, Scabadeng. Vous avez entendu aussi Prince Allah, Nine Easy Observer, Mutiny, sorti en 79, Freddie Mackay, Silford Walker, et on a commencé par Count Ossie and the Mystic Revelation of Rastafari, de la musique Naya Bingi. Percussion rituelle d'un ordre de la religion Rastafari qui trouve ses origines dans le culte Naya Bingi, apparu dans le sud-ouest de l'Ouganda, au Congo et au Kenya, au milieu du 19e siècle, en réaction à la colonisation. Cet album est fraîchement réédité par Soul Jazz avec une nouvelle pochette. Il avait déjà été réédité en 2016. Eh bien, on continue.

C'est la fin de cette émission, c'était Zion Highway 100% vinyle. On avait un début d'émission sur Vivienne Jones et puis il y avait de la sauce roots dans le topping de cette salade de micro-sillon, mais le fond de la sauce était résolument stepper avec une sélection de l'ami Fifi, merci. Tout de suite c'était le New Yorkais Johnny Go Figure et son No Officer sur l'album Crucial Moods, produit par les Rennais et New Yorkais de Ben Back Records. Et puis Manu Digital sur ses Digital UK Sessions avec Congo Nati puis Liam Bailey et ses Digital Kingston Sessions avec General Degree. Vous avez entendu aussi Charlie P sur son album Roots sorti en 2024, Tenor Youthman, Alpha Stepper et Awa Fall par deux fois. Hunter et Junior Roy sortis chez Solar Dub, c'était trois extraits de l'album David Judah Presents. On avait Donovan King Jay, pardon, Tad Hunter et Junior Roy. Et le très épais en termes de basses Alpha et Omega, une formation dub britannique active depuis la fin des années 80 avec Dub Judah. Le morceau c'était Honest Opinion sur l'album Almighty Jah sorti en 88. Et Wallet Sayon et Alpha Stepa This Revolution. On se retrouve la semaine prochaine. D'ici là, portez-vous bien.

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5: Blake. William Blake.
6: Est-ce que c'est un mensonge? Ou une de ces Russes dont les Blancs ont le secret?
5: Non, je suis William Blake.
6: Alors, tu es un homme mort.
5: Je comprends rien à ce que tu dis, je regrette.
6: Tu t'appelles vraiment William Blake?
5: Oui, je t'assure.

0: William Blake s'est endormi, veillé par Nobody, et bercé par les Cowboy Junkies.
1: William Blake, est-ce que tu sais te servir de cette arme ?
2: Pas vraiment.
1: C'est elle pourtant qui remplacera ta langue. Tu apprendras à parler avec elle. Et ta poésie sera écrite maintenant avec le sang.
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0: William Blake s'est endormi, veillé par Nobody, bercé par The Soul American, The Antlers, et encore une fois, The Soul American.
1: J'ai été emmené sur un bateau, de l'autre côté de la Grande Mer, jusqu'en Angleterre, et j'ai été montré en public, comme un animal en cage, ou un objet. Alors je me suis mis à imiter leur manière, dans l'espoir qu'ils cesseraient de s'intéresser aux petits sauvages. Mais leur intérêt ne fit qu'augmenter. Ils me mirent dans les écoles pour les Blancs. Et c'est là que j'ai découvert, dans un livre, les mots que toi, William Blake, tu avais écrits. Ces mots ont un pouvoir. Ils m'ont parlé. À force de ruse et de prudence, je finis par m'échapper. Une fois encore, j'ai traversé le grand océan. J'ai vu des choses bien tristes en regagnant les terres de mes ancêtres pour retrouver les miens. Lorsqu'ils eurent compris qui j'étais, le récit de mes aventures les courroussa. Ils me traitèrent de menteur, exébéché, celui qui parle fort sans rien dire. Ils se moquèrent de moi, ceux de ma tribu. Et ils me laissèrent à mon vagabondage solitaire. Je suis personne.

0: Lui, c'est lui. William Blake?
1: Oui, c'est moi. Tu connais ma poésie?

0: William Blake s'est endormi, veillé par Nobody et bercé par Nine Inch Nails et George Cessna et la charmante Ernie Bell.
1: Je sais pas ce que c'est que la poésie.
2: Oh, tu es trop modeste.
1: Écoute. Je me sens pas bien. J'ai faim.
2: Celui qui cherche la vision est béni des dieux. Il doit savoir se passer de nourriture et ne pas boire. Les esprits sacrés savent reconnaître celui qui jeûne. Il est bon de se préparer à un voyage de cette façon.
1: Je sais plus où j'ai pu mettre mes lunettes. Sans elles, j'y vois rien.
2: Peut-être y verras-tu mieux sans elles, justement.
1: Tu es un homme étrange. Très étrange.

0: William Birk s'est endormi, et cette fois c'est son dernier sommeil, bercé par Cash Savage et The Velvet Underground. Et encore une fois, et jusqu'au bout, accompagné par nos deux.
1: J'ai préparé ton canoë avec des rameaux de cèdre. Le moment est arrivé, William Blake. Il est temps pour toi de retourner d'où tu es venu.
2: Tu veux dire de Cleveland ?
1: Personne parle de l'endroit d'où viennent tous les esprits. Et où tous les esprits retournent. Bientôt, ce monde ne te concernera plus.
2: Tu as trouvé du tabac.
1: Ce tabac-là est pour ton voyage. William Blake.